0: Donc, notamment contre l'oïdium. Donc, c'est pour ça que nous, on l'utilise principalement aussi donc en pulvérisation sur tous nos rosiers.
1: Bon, alors, si on l'utilise en prévention, c'est une fois par semaine ?
0: Alors, voilà, moi, ce que je conseille, en fait, dites-vous que tous les purins, c'est un effet biostimulant.
1: Oui.
0: Aussi, par la composition. Ce qui veut dire que même si au pire ça ne fait rien pour un effet cherché comme un répulsif ou un antifongique, etc., il y aura cet effet biostimulant, donc un peu, on va dire, engrais. Je mets les guillemets, quoi. Mmh. Mais donc, dans tous les cas, ce ne sera pas négatif. Mais moi, ce que je vous conseille, c'est vraiment le purin de prêle, de l'utiliser vraiment en préventif dès le début du printemps. Parce que là, on est sur une période où il fait quand même assez chaud et assez humide. Notamment, le matin, on a encore la rosée et tout, donc oui. C'est quand même assez humide. Là, on commence à voir vraiment les premières apparitions d'oïdium
1: et de cloques.
0: Alors, la cloque, c'est encore différent parce qu'il faudrait faire vraiment des traitements avant le débourrage des arbres, avant que ça commence
1: d'accord.
0: à mettre les feuilles.
1: Ah oui, carrément.
0: Mais du coup, voilà, donc c'est pour ça que nous, tous nos clients qui prennent des pêchers, les pêchers sont sensibles à la cloque,
1: oui.
0: C'est un fait. Donc du coup, on leur conseille de faire les premiers traitements en préventif au mois de janvier, au mois de février et au mois de mars. Ça a été compliqué cette année avec le temps en janvier et février où il n'a fait que pleuvoir.
1: Et oui, c'est ça. J'imagine que le produit, il est lessivé par la pluie.
0: Bah, en fait, c'était impossible de faire ce traitement-là, en fait, parce que comme je vous l'ai dit, on ne peut pas le faire quand il pleut parce que sinon, comme vous le dites, ça lessive. Donc du coup, tout le monde a été un peu obligé de le faire un peu plus tardivement, ce qui fait que l'effet a été moindre.
1: D'accord.
0: Parce qu'en fait, il faut vraiment le faire avant que la feuille, elle débourre.
1: D'accord.
0: Voilà. Et ça a le même effet que le cuivre. Il y en a beaucoup qui utilisent la bouillie bordelaise.
1: Oui.
0: C'est une alternative à la bouillie bordelaise.
1: Une alternative bien meilleure pour les systèmes, les écosystèmes.
0: Voilà, c'est ça.
1: Ouais. Parce que mine de rien, la bouillie bordelaise, même si elle est autorisée en agriculture biologique, elle a quand même un effet néfaste sur les sols.
0: Ça, voilà.
1: Si elle est utilisée trop fréquemment.
0: On est d'accord. Et du coup, juste pour finir sur les rosiers, donc là, moi, c'est vraiment une période où je vous conseille de commencer à partir de maintenant. Et si vous le faites chaque semaine, vous verrez vraiment l'effet bénéfique sur vos rosiers qui resteront verts une très bonne partie de l'été, en fait, jusqu'à ce que vous arrêtiez les traitements à la prêle, quoi.
1: Oui, c'est ça, parce qu'il y a l'effet antifongique, mais comme vous disiez, il y a quand même aussi un effet tonifiant. Et
0: oui.
1: La plante...
0: C'est un biostimulant.
1: D'accord.
0: Voilà.
1: Alors, on a parlé de...
0: De la prêle et de la fougère.
1: Et de la fougère.
0: Et là, ce qui peut être intéressant, donc, c'est parler aussi de l'ortie. Donc, tout le monde connaît l'ortie, tout le monde fait son purin d'ortie. C'est, je pense, le purin le plus polyvalent, l'un des plus efficaces, on va dire. Et du coup, il est très intéressant, notamment pour sa teneur en azote.
1: Oui.
0: Et alors, comme vous le savez, la teneur en azote, elle va être importante pour la plante, notamment au démarrage des plantes. Donc, pour faire justement les feuilles, les branches... tout ça, donc c'est pour ça que nous, le purin d'ortie, on l'utilise principalement dès le démarrage des plantes. Donc à partir du printemps, dès qu'on voit que tout commence à sortir, c'est là où on leur donne un petit coup de boost avec du purin d'ortie.
1: J'imagine il y a des recommandations, on pulvérise, il faut faire attention un peu à la météo quand même.
0: Alors oui, les purins donc ne peuvent pas s'utiliser n'importe quand. Tout ce qui va être purin pour l'eau de boisson, de les utiliser... pas quand la période est en stress, la plante est en stress hydrique. C'est-à-dire que, en fait, il faut pas que la plante elle absorbe l'eau parce qu'elle en a besoin, en fait. Donc nous, par exemple, on arrose tout le temps avant et on fait le lendemain quand la terre est encore un peu humide et qu'elle n'est pas en stress hydrique. Donc ça, c'est pour l'eau de boisson où c'est très important. Pour tout ce qui va être pulvérisation, là, il faut vraiment pas le faire ni quand il y a du vent parce que forcément, sinon, en aspersion, ça va partir, c'est très volatile. Hein. Pas quand il fait très chaud parce que s'il fait très chaud et qu'on le met en pulvérisation, le risque, c'est que c'est comme arroser en fait les feuilles quand il fait chaud. Hein. Les stomates de la plante vont s'ouvrir, donc c'est les petits pores au niveau des feuilles, vont s'ouvrir. Donc là, il va y avoir plus d'évaporation et en fait, l'évaporation va entraîner en fait la feuille qui va griller en fait tout simplement. Et il faut faire aussi très attention au dosage des purins parce que si on dose beaucoup trop un purin, donc que c'est encore pur et qu'on le met en aspersion, il peut y avoir un effet de toxicité. Voilà, donc pas de vent, pas de chaleur et pas de pluie, sinon ça va lessiver. Moi, ce que je conseille à tout le monde, c'est de le faire en fin de journée.
1: D'accord.
0: Voilà, en fin de journée, quand justement il fait moins chaud et que la plante peut justement réouvrir tous ses stomates, etc. Mais un peu comme l'arrosage, hein. Nous,
1: oui,
0: c'est l'arrosage. En fin de journée, c'est l'idéal. Hein.
1: D'accord. Bon, bah super. Je pense qu'on a fait un bon tour.
0: Il reste quand même un purin qui est hyper important pour moi, c'est le purin de Consoude, ouais, qui lui va être très riche en potasse. Et la potasse, c'est très bon pour tout ce qui va être floraison et fructification. Donc en fait, nous, ce qu'on utilise beaucoup, c'est... On va commencer au printemps avec un purin d'ortie, justement pour un peu booster et démarrer les plantes. Et après, on va vraiment switcher sur un purin de Consoude pour tout ce qui est plantes à fleurs. Et en fait, le risque, c'est tout le monde aime bien utiliser le purin d'ortie. Mais en fait, à faire trop de purin d'ortie, on va mettre trop d'azote, on va avoir des super buissons.
1: Ça va faire du vert.
0: Et nous, ce qu'on veut aussi, c'est un peu des fleurs, on veut un peu de couleur. Donc du coup, c'est très important de vraiment switcher sur de la potasse.
1: D'accord.
0: Voilà, et là, c'est de l'eau de boisson également.
1: Voilà, bah, c'est génial, on a plein de recettes avec des produits naturels. J'adore.
0: Voilà. Il n'y a rien de plus naturel là pour le coup. Tout le monde peut même un peu trouver dans son jardin de la prêle, de la fougère, de la consoude.
1: Oui, bon après, il faut quand même savoir le faire aussi.
0: Oui, hein. Et puis on ne peut pas non plus les récolter n'importe quand. Oui, on ne peut pas le faire avec n'importe quoi. Donc voilà, mais au moins, il n'y a rien de plus naturel et c'est hyper efficace. Quoi.
1: Mais écoutez, merci beaucoup pour tous ces conseils. Merci Julien, à bientôt. Ah, vous aviez encore un truc à dire ?
0: Moi, j'aime beaucoup dire ça aussi, c'est très bien. Mais par contre, parfois, avoir un jardin qui est 100% naturel, c'est encore plus efficace. Alors, pourquoi je vous dis ça ? C'est-à-dire que si vous avez une petite attaque de pucerons et que vous traitez à la prêle, à la fougère, pardon, le risque, en fait, c'est que tous les insectes qui peuvent avoir un effet sur les pucerons, notamment les coccinelles, bah, ne vont pas forcément venir. Donc parfois, en fait, c'est bien aussi de laisser faire la nature et de vraiment utiliser les purins en cas de vraiment nécessité. Donc par exemple, nous, l'année dernière, chez moi, j'avais eu une attaque de pucerons sur un oranger. On a volontairement décidé de faire laisser les coccinelles faire leur job, on va dire, parce qu'on avait vu qu'elles étaient là et qu'il y avait les pucerons, et finalement, bah, elles nous en ont débarrassé à 100%. Par contre, là où on voit qu'on a des pucerons et que les coccinelles n'y vont pas, là, on n'hésite pas vraiment à utiliser la prêle. Voilà.
1: Mais bon, on est bien d'accord, hein, un jardin équilibré, un jardin vivant.
0: Exactement.
1: Où tous les cycles sont respectés, c'est encore la meilleure solution.
0: Voilà. Merci beaucoup.
1: Merci et bonne journée.
0: Bonne journée.
2: Merci. Oh, c'était très intéressant, Dorothée.
1: Bah, carrément.
2: Hein ?
1: Ah bah oui, bah, moi je suis ravie, hein, j'ai appris plein de choses. Je croyais que le micro était coupé, Hervé.
2: Non, il n'est pas coupé le micro.
1: Vous voyez, j'étais enthousiaste, même hors micro. C'est pas que pour la radio. Allez, à bientôt tout le monde.
2: Allez, à bientôt, Dorothée. C'était les conseils de Dorothée. 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
3: Aujourd'hui, pour Le micro est à vous, nous recevons Christine Ducoux de l'association Le lieu commun. Bonjour Christine.
4: Bonjour Hervé, bonjour Decibel.
3: Christine Ducoux, je vous laisse vous présenter.
4: Oui, bien écoutez, je m'appelle Christine et je viens ici pour présenter donc les carnets de voyage qui ont lieu bientôt.
3: C'est la 12e édition des carnets
4: la
3: de voyage.
4: 12e.
3: La 12e,
4: ça
3: oui.
4: C'est la 12e année qu'on organise cette manifestation qui rassemble des carnétistes.
3: Alors, pouvez-vous m'expliquer un peu ce que c'est carnétiste?
4: Alors, les carnétistes, c'est en fait un métier, hein, puisque la plupart quand même sont professionnels. Et il s'agit d'artistes qui se plaisent à remplir des carnets de voyage, d'où le nom de carnétiste. Et il y a un grand salon à Clermont-Ferrand, tous les ans, où de nombreux carnétistes sont invités. Et c'est là où on va à la recherche des trois carnétistes qui vont venir donc d'année en année pour participer à cette semaine de carnets de voyage.
3: Alors ces carnets, c'est des petits carnets dépliants, mais c'est des écritures, des peintures, de l'aquarelle.
4: Oui, c'est tout un mélange. Enfin, ces carnets sont faits sur le vif lors de voyages ou de déplacements. Et là, on y met des dessins, des peintures, des collages, du texte, du crayon de couleur, des réflexions. Donc, ça devient vraiment un objet personnalisé. Alors, je peux vous parler des trois carnétistes qui sont invités cette année?
3: Oui,
4: si vous voulez.
3: Plaisir.
4: Donc, ces carnétistes vont montrer une partie de leur travail et en parler. Et de plus, ils animent des ateliers. En direction des scolaires et aussi en direction des adultes. Donc il y aura Isabelle Corquet qui se définit, elle, comme tout simplement curieuse, entre guillemets. Elle peint et elle dessine depuis très jeune. Elle a passé 6 ans aux arts appliqués, ce qui lui permet l'approche de toutes les techniques. Et elle trouve ses sources d'inspiration dans les voyages. Elle adore, dit-elle, les remises en question qui sont un chemin vers l'ouverture de l'esprit. Voilà, un portrait de carnétiste.
3: Et elle pratique plutôt l'aquarelle
4: Oui, peinture, dessin, en général, ils sont multifacettes. Là, comme il s'agit d'une expo carnétiste, carnet de voyage, on est plutôt sur les carnets de voyage. Elle va animer un atelier qui aura pour thème la préparation et la construction d'un carnet de voyage. Donc on est vraiment là, dans le cœur de l'action. Vincent Drieux, donc deuxième carnétiste invité, qui lui a fait des études d'architecture. Il a fréquenté des ateliers de peinture et de sculpture. Et il a exploré la photographie en noir et blanc.
3: Okay.
4: Il a pris le large dans la Marine nationale. Il a vécu sur l'île de Gorée au Sénégal. Il a enseigné le dessin à Rennes, à l'école d'architecture. Et il anime des ateliers sur le vif dans les festivals. Il se définit, lui, comme architecte à l'affût de la lumière, de la matière de l'espace, pour enfin la mettre en chantier. Et puis le troisième invité, c'est Jean-Paul Rousseau, qui lui a été professeur de dessin, qui voyage chaque année en Afrique noire.
3: Oui.
4: Il fait des carnets de voyage, des peintures sur toile aussi, qui figurent dans des livres ou lors d'expositions. Voilà pour nos trois carnétistes. Donc ça reflète un petit peu, ça répond un petit peu à ta question. Différents regards, différentes sources d'inspiration.
3: Si je comprends bien, il y a des ateliers qui vont être... mais ils exposent tous en même temps ou c'est...
4: Oui.
3: Des...
4: Il y a à la Maison des Consuls, donc maison d'exposition à Saint-Céré, sur la place des Consuls, où il y a trois espaces. Donc deux espaces en bas et un espace en haut. Et chaque carnétiste a son espace qu'il aménage, qu'il organise à sa façon.
3: Pendant tout ce moment, on a trois carnétistes qui, eux, sont professionnels.
4: Oui.
3: Mais je sais qu'il y a d'autres invités, des locaux.
4: Oui. Alors, justement, les artistes locaux, chaque année, une artiste différente. Cette année, c'est Agnès Martin-Gentil, qui vient du côté de Figeac, que certains connaissent peut-être, puisqu'elle anime un atelier. Mmh. Elle organise des stages dans cet atelier qui s'appelle Pinceau Vivant. Elle aime beaucoup l'aquarelle, fait et rend des paysages très, très colorés. Donc, elle est à la fois peintre et carnétiste. Et, dit-elle, elle croque la vie, entre guillemets, la vie.
3: Oui, elle fait partie des urban sketchers.
4: Oui, alors les urban sketchers aussi, on voit un petit peu leur travail. Alors, les urban sketchers, c'est quelque chose d'assez unique. C'est un groupe de communautés mondiales. Donc, il y a un groupe Facebook qui leur permet de communiquer entre eux. Donc, des rendez-vous mensuels gratuits, ouverts à tous, sont organisés pour juste le plaisir du dessin sur le vif et pour la rencontre.
3: Oui, donc, c'est ça le concept. Le concept des Urban Catchers, c'est on se donne des rendez-vous et on va dessiner ou peindre ce qu'il y a sur le moment.
4: Voilà, absolument. Sur le vif, c'est une des expressions qui rend bien de quoi il s'agit.
3: Hein.
4: On
3: c'est vraiment...
4: reproduit pas un tableau qui existe ou une photo.
3: Non, on prend une scène, on fait une photo instantanée.
4: Dessinée.
3: Dessinée sur le vif. Oui, c'est à Toulouse cette année qu'il y a un rendez-vous mondial des Urban Catchers.
4: C'est ça, oui. Les gens adorent ça, les participants. C'est se rencontrer, se donner des tas de petites astuces, se montrer ce qu'ils font, où ils en sont, se raconter. Enfin, il y a un lien très fort qui les unit.
3: C'est une très belle communauté.
4: Donc, Urban Sketchers. Sketchers qui veut dire dessinateur en anglais. Et Urban. Et donc, chaque région a un intitulé. Donc, ici, dans la région, c'est Urban Sketchers de Rocamadour. Parce que Rocamadour est un des sites emblématiques de la région.
3: Super.
4: Et alors ici, autour de Saint-Céré, enfin au lieu commun, qui est l'association qui organise donc cet événement, il y a un groupe plus local qui se réunit aussi pour le plaisir de dessiner ensemble, ouvert à tous aussi.
3: Ok, c'est lié au lieu commun.
4: Oui, c'est ça, c'est dans le cadre du lieu commun, c'est-à-dire que ça rentre dans le programme mensuel de cette association avec d'autres choses. Avec là, dernièrement, par exemple, il y a eu un troc de plantes.
3: Oui.
4: Il y a très peu de temps aussi, un film qui est passé avec un débat sur l'agriculture. Donc nous avons aussi, je parle un petit peu de cette association.
3: Mais c'est très très bien.
4: Le lieu commun qui va bientôt fêter ses 20 ans. Et qui existe depuis tout ce temps-là, grâce à ses adhérents. Un des principes, c'est d'avoir un local, donc qui se trouve à Saint-Céré, place de l'Église, et que pour payer le loyer de ce local, il y a un repas organisé toutes les semaines, chaque mercredi, préparé par un ou deux ou trois des adhérents, donc sur la base du volontariat. On s'inscrit pour préparer soit un plat, soit une entrée, soit un dessert. Et chacun paye 6,50 €. Et la somme récoltée permet de payer le loyer du local.
3: Non, c'est une très belle association, le commun.
4: Oui, donc il y a ces carnets de voyage, mais il y a aussi, certains étaient peut-être là, le Printemps des Poètes aussi, organisé chaque année avec des membres de l'association.
3: Alors, je voudrais revenir sur les Urban Catchers. Si on est intéressé, vous avez un contact ou...
4: Eh ben, il faut venir à l'exposition.
3: Oui.
4: Et là, vous aurez tous les renseignements. Sinon, c'est un groupe Facebook.
3: Ok.
4: Voilà. Je pense que par le groupe Facebook...
3: Moi, je pense que ça doit être... si on met Urban Catcher Rocamadour, on doit réussir à trouver quelque chose.
4: Voilà.
3: Ça permet de voir un peu ce qui est fait. Parce que je pense que sur le Facebook, il y a des publications, des dessins. Je crois que les gens publient leurs dessins.
4: C'est vrai que l'idée aussi, à la fin de la journée de dessin, on présente chacun nos dessins qui sont tous rassemblés mmh. et photographiés tous en même temps. Voilà. Alors, pour en revenir à l'exposition donc, qui a lieu donc, du 4 au 10 mai prochain.
3: À la Maison des Consuls de Saint-Céré.
4: Oui. On a aussi d'autres présentations, notamment un carnet de voyage éco-citoyen qui est donc fabriqué par les sixièmes du collège du Puy-d'Issolu de Vérac.
3: Mmh, c'est super ça.
4: Et ça c'est vraiment très, très intéressant de voir comment ces élèves, grâce à leurs professeurs, sont... donc,
3: puis on voit comment ils abordent un peu...
4: Voilà, ce thème. Donc c'est travailler à l'école et c'est la présentation du résultat de leur travail. Et puis il y a aussi les carnets de voyage culinaires des élèves allophones de l'unité pédagogique du lycée de Saint-Céré. Les élèves allophones, c'est ceux dont la langue natale n'est pas le français.
3: Très bien. J'allais vous poser la question.
4: Et donc l'idée de la, du professeur qui s'occupe d'eux aussi et de, qu'ils travaillent sur leur, leur spécialité culinaire de donc, leur pays
3: donc ils vont exposer.
4: De naissance.
3: Ils, vont
4: ils exposent aussi. Pas mal, hein, il y a de quoi voir. Mm. Mais alors il n'y a pas que ça, puisque dans la semaine, on organise un atelier libre au bar Dionysos à Saint-Céré, qui se trouve près de l'actuel auditorium. Chacun pourra venir et puis dessiner, voilà, pour retrouver peut-être un peu cette ambiance dont on parlait tout à l'heure.
3: C'est quel jour, ça?
4: Alors, c'est quel jour puisqu'on a un calendrier hein, qui est...
3: Le mercredi 6 mai, vers 20h.
4: Voilà, exactement. Avec possibilité de se restaurer sur place. Et puis le lendemain, le jeudi 7 mai, on a une soirée cinéma au cinéma de Saint-Céré.
3: Oui.
4: Et un film japonais qui s'appelle Le souffle de la montagne et qui se déroule au Japon dans un ermitage parmi les animaux et les esprits de la nature. Donc on y traite du lien entre les êtres et la beauté de l'éphémère. Alors trois ateliers pour les adultes. Vous pouvez encore prendre des inscriptions, il y a encore quelques places.
3: Comment on s'inscrit ?
4: On s'inscrit en me téléphonant à un numéro que je vais vous donner, 06 80 45 70 14.
3: Très bien.
4: Voilà. Donc Christine, 06, je répète,
3: oui.
4: 80 45 70 14.
3: De toute façon, cette émission, après la diffusion, elle sera mise en ligne sur notre site.
4: Très
3: donc
4: bien.
3: On peut toujours retrouver ces informations.
4: Très bien. Donc le... L'atelier du samedi matin, 9h, il dure 3h, 2h30 les ateliers, au tarif de 25 euros.
3: Ok, ça c'est le samedi 9 mai.
4: De le samedi matin.
3: Oui, donc ça c'est l'atelier qui est avec...
4: Isabelle Corquet.
3: Oui.
4: Et qui s'appelle « Préparer son carnet de voyage et le construire ». Donc on arrive avec un carnet de voyage vierge et on voit comment... pour ceux qui n'en ont jamais fait, même pour ceux qui en ont déjà fait, comment l'améliorer, le créer, le remplir, ne plus avoir peur d'un okay. carnet de voyage.
3: Parce que moi, des carnets de voyage, j'en ai vu quelques-uns, et justement, c'est des feuilles qui sont assemblées l'une à l'autre, un peu comme un accordéon.
4: Mmh. C'est vrai, il y a ça aussi, c'est une manière, une façon. Mais un carnet peut avoir toutes les formes. Mmh. Donc on arrive avec son carnet, et qu'on remplira, qu'on construira avec Isabelle.
3: C'est une très belle initiative.
4: Alors ça, c'est au local du lieu commun, justement, dont je parlais.
3: Ok, on a une adresse ?
4: Oui, place de l'église à Saint-Céré.
3: Ok, super.
4: Et puis le Vincent Andrieux, alors là, c'est une première. On a mis un horaire le soir, donc de 19h30 à 23h.
3: Okay.
4: Vincent Andrieux propose un atelier pochade. Alors encore un mot peut-être à découvrir. En fait, la pochade indique un croquis en couleur exécuté rapidement. C'était très utilisé par les peintres impressionnistes. Ils faisaient des pochades, donc des croquis très rapides en couleur. Vincent Andrieux reprend ce terme.
3: Très bien.
4: Et donc dessiner la lumière du crépuscule à la nuit.
3: Ah, c'est pour ça que c'est en soirée, de 19h30
4: voilà.
3: à 23h.
4: C'est ça.
3: Et ça se passe où ?
4: Alors ça se passera à Saint-Céré.
3: Formidable. Place du... Ah voilà, j'ai vu. Rendez-vous, place du Mercadial.
4: Voilà, place du Mercadial. C'est la place où se trouve le... la maison des consuls.
3: Tout à fait.
4: Et donc pour ça, je crois, il y a une petite liste de matériel suggéré par les maîtres de stage. Là, ce sont surtout des surligneurs et des gros marqueurs de plusieurs couleurs. Vraiment, c'est une façon très originale d'aborder ce problème de rendre la lumière, surtout le soir et la nuit.
3: C'est intéressant de découvrir ça, effectivement, oui.
4: Et puis le troisième, c'est Jean-Paul Rousseau. Alors lui, ça sera dimanche matin à 9h, à Saint-Vincent-du-Pendite.
3: Ok.
4: Petite bourgade non loin de Saint-Céré. Et lui, il propose tout simplement mélanger les techniques. Collage, photos, texte, etc.
3: Non, parce que ouais, le carnet voyage, on peut faire à peu près tout ce qu'on veut, quoi.
4: Ouais. Donc ça ouvre toutes les possibilités, ça ouvre... Vraiment, ces stages sont toujours très bénéfiques puisque on découvre qu'on peut le faire. Pourquoi pas?
3: Donc les places sont limitées et
4: oui, limitées à 15 personnes, mais il y a encore quelques places.
3: D'accord, donc il faut bien sauter dessus, il faut se dépêcher s'inscrire.
4: Il y a un tarif pour les trois stages de 70 euros.
3: Oui.
4: Et il est nécessaire de prendre une adhésion au lieu commun de 15 euros. Donc l'association organisatrice.
3: Très bien. Alors, je rappelle, hein, la 12e édition du carnet de voyage, c'est à la Maison des Consuls de Saint-Céré, du 4 au 10 mai. Voilà, avec trois ateliers programmés par des carnétistes. Donc, on s'inscrit, on n'oublie pas, auprès de Christine, qui est parmi nous. Je rappelle le numéro, le 06 80 45 70 14. Eh bien, on sera au rendez-vous, Christine. Je vais juste rappeler quelques petites informations pratiques. Donc, le lundi 4 mai à 18h30, à la Maison des Consuls de Saint-Céré, il y aura l'inauguration des carnets de voyage. Donc, rencontre avec les carnétistes. Et du 5 au 11, les horaires sont de 14h30 à 19h. Le samedi, le matin, 10h, 12h30, 14h30, 19h. Et le dimanche, 10h, 12h30, 14h30. 17h. Et merci.
4: Ben merci beaucoup.
3: Oui, merci d'être venu.
4: Merci et à bientôt tout le monde, j'espère.
3: À bientôt pour un prochain rendez-vous de Micro est à vous.
4: Merci Décibel, au revoir.
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2: Quand la scène de musique actuelle, la GESP, rencontre les jeunes de l'Institut thérapeutique éducatif et pédagogique de Lourdes, ça donne un projet qui s'appelle Passage. Passage. Le jeu de mots est important. À la voix, il va falloir qu'on l'explique. Merci à vous, Pierre Domingès, qui représentait la GESP à Tarbes, qui est une SMAC. Et vous, Ludivine Fernandez, vous êtes éducatrice, donc, à l'Institut thérapeutique éducatif pédagogique de Lourdes. C'est quoi ce projet Passage, la musique et un institut?
3: Ce projet a été lancé grâce aux jeunes, je vais être honnête avec vous, qui nous ont poussé, nous professionnels, à nous questionner sur l'importance que peuvent avoir les jeunes à écouter du rap, à se rapprocher un petit peu des artistes, à émerger un petit peu des choses qui se véhiculent chez eux, de leur passé, leur expérience de vie. Voilà pourquoi j'ai sollicité la GESP. Je me suis mise en relation avec Pierre dans le cadre d'une convention partenariale pour pouvoir proposer et permettre aux jeunes de s'exprimer à travers effectivement leur passage à l'acte de façon positive et pouvoir leur permettre de s'exprimer autour d'un atelier d'écriture avec le groupe Militants, que je remercie aussi énormément pour leur travail fourni. Le but de ce projet, c'est qu'effectivement chaque jeune, donc Kylian, Kyle et Olivier, puissent exprimer leurs émotions à travers la thématique du passé, présent, futur, à travers un texte et une composition de leur plaisir, en fait, de s'exprimer voilà, à travers l'écriture et le rap.
4: Ce qui m'a séduit dans ce projet, c'est le titre « Passage à l'acte ». C'est un projet qui rentre dans les ce qu'on appelle les dispositifs culture santé. Et « Passage à l'acte », c'est-à-dire de faire en sorte que chacun peut être un créateur. On passe à l'acte de création, on retourne un acte qui peut être négatif envers soi-même ou envers les autres, en un acte positif qui est l'acte de création.
2: Ce numéro de 180 secondes a été réalisé par Radio Présence Lourdes-Pyrénées pour l'Assemblée régionale des radios associatives dans le cadre d'un partenariat avec la région Occitanie-Pyrénées-Méditerranée.
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5: N'ayez crainte, sachez que selon les préceptes...
6: Nous sommes au Festival Maru à Montpellier, en compagnie de Carmen Cicletta, une des 11 compagnies de théâtre, de danse et de cirque de cette deuxième édition. Anaïs Moreau, de la CEME à Montpellier, nous en dit plus sur ce jeune festival où tout est gratuit et solidaire.
7: L'idée est née de la Fédération régionale des arts de rue en Occitanie, sur le modèle d'un festival qui existait déjà du côté de Toulouse, Tout un monde. On s'est dit que ce serait chouette d'avoir un festival analogue du côté de Montpellier avec des compagnies de la région pour promouvoir leur forme et faire venir un public de programmateurs pour qu'ils puissent vendre leur forme à l'issue du festival.
6: Co-organisateur du festival, la CEMEA est une association d'éducation populaire tremplin d'un empowerment culturel, comme transformer son parking en lieu de spectacle où artistes et publics se côtoient dans un lieu ouvert et vivant.
7: Alors les CEMEA dans ce festival viennent enrichir finalement la proposition artistique puisqu'ils proposent d'aider à la mobilisation des publics, de monter des ateliers cuisine collective. Ils permettent aussi de mettre en place des ateliers de médiation culturelle autour des spectacles programmés. Donc finalement ils apportent une dimension sociale au festival.
6: Les attentes du public, c'est du spectacle populaire, gratuit et sans réservation. Une façon différente d'aborder une œuvre d'art en toute liberté.
7: C'est une forme unique de liaison à l'artiste, puisque chaque représentation est vraiment très différente selon le collectif, et aussi un miroir sociétal, c'est-à-dire qu'on va zoomer sur des choses qui nous arrivent, qui peuvent être à la fois ubuesques, révoltantes. C'est un miroir de la société, le théâtre.
6: Le festival Maru fédère son public autour de la rencontre et du vivre ensemble.
8: Je ressens qu'en ce moment, on est dans un monde qui est sacrément brassé, sacrément problématique, et il y a beaucoup de violence. On essaie d'être ensemble, c'est basique. Moi, ça m'a fait du bien.
6: Les arts de la rue replacent la fête au centre de la cité comme une urgence à vivre, à s'éclater. Comme la Compagnie de la Soif qui célèbre la fête par la danse et jusqu'à la transe.
9: Volume 54, je voulais parler de la fête et interroger ceux qui choisissent de faire la fête et surtout ceux qui choisissent de faire la fête jusqu'au bout.
6: Ce numéro de 180 secondes a été réalisé par la radio L'Écho pour l'Assemblée régionale des radios associatives et dans le cadre d'un partenariat avec la région Occitanie-Pyrénées-Méditerranée.

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1: C'était pas mauvais, c'était très mauvais. Voilà.

0: Comment ça merde alors?
1: You talking to me?
0: But alors, you are French?
2: Bonjour chers écouteurs et chères écouteuses, voici les programmes ciné du Cinéma L'Atelier pour la semaine du mercredi 29 au mardi 5. On va parler de Cocorico 2, L'Enfant du Désert, il y a une reprise, Jumpers, The Drama, Sauvage et La Soirée Horreur avec They Will Kill You et Wedding Nightmare 2, qui ça sera le vendredi 1er, They Will Kill You à 21h et Wedding Nightmare à 22h40. On va commencer tout de suite avec la comédie Cocorico 2 de Julien Hervé. Il avait déjà fait le premier et ça dure 1h31 et c'est tout public évidemment. Après avoir découvert la vérité sur leurs origines grâce à des tests ADN aux résultats pour le moins surprenants, les Bouviers Sauvages et les Martins décident d'enterrer la hache de guerre pour organiser le mariage de leur enfant. Mais c'était sans compter sur un imprévu de taille, un cousin de Frédéric a été retrouvé grâce aux tests, révélant que les résultats étaient erronés. Les deux familles vont découvrir que leurs ancêtres n'ont pas fini de surprendre. Alors, le premier Cocorico avait fait en gros 2 millions d'entrées et était 14e comme place au box-office 2024. Autant dire que ça avait été un carton. Les critiques. Il y a des secrets dans chaque famille, entre parenthèses, expédie le scénario précédent venir à l'essentiel, en l'occurrence à rien du tout. Un festival de grimaces, de gesticulations et d'éructations pour vedettes en roue libre. Les vedettes étant Bourdon et Clavier. Un film qui n'a pas envie de s'embarrasser avec un propos politique, ni avec le cinéma. Cela va sans dire. Tant l'image est laide, le tempo mou, l'ensemble consternant. La flemme, ou l'art de ne pas faire rire à la française. On prend les mêmes et on recommence. Cette suite repose rigoureusement sur les mêmes bases que son préquel. Donc ça aussi, ça a été dit dans quasiment toutes les critiques. Effectivement, il n'y a quasiment pas de scénario. On reprend tout pareil. Il ne faut pas s'attendre à une histoire d'une manière ou d'une autre. Dans Cocorico 2, Julien Hervé reprend exactement là où il avait laissé ses personnages, deux familles que tout oppose. Bon, soyons clairs, cette suite ne renverse pas totalement la table. L'humour reste un peu gras, parfois poussif, et le scénario recycle largement son idée de départ. Mais Cocorico 2 a eu au moins l'intelligence de mieux doser ses effets. Le rythme est plus fluide, les situations moins attirées, et certaines trouvailles font mouche. Et il faut rester jusqu'au bout. La scène post-générique où Bourdon part en roue libre totale offre un dernier éclat, franchement réjouissant, pas génial donc, mais un peu mieux. Une accumulation de clichés qui tournent vite en rond sans jamais vraiment trouver le bon angle. Cocorico 2 semble persuadé qu'il suffit de répéter une blague pour qu'elle devienne drôle. Alors il insiste encore et encore, jusqu'à ce que toute forme de subtilité disparaisse complètement. Cocorico 2 donne l'impression d'une suite faite par réflexe, sans réelle envie de proposer quelque chose de nouveau. Le film recycle, insiste, exagère, mais oublie l'essentiel, être drôle. Bon, on pouvait s'y attendre, et ben voilà.
3: C'est naze, c'est de la merde.
2: Vous pourrez voir aussi L'Enfant du Désert de Gilles Demestre, aventure, famille, d'1h32. Sun, âgé de 14 ans, a publié un livre inspiré d'une histoire que son grand-père lui racontait. L'incroyable histoire d'Adara, un enfant nomade perdu par sa famille à l'âge de 2 ans dans une tempête de sable dans le désert, qui a ensuite été recueilli et élevé par un couple d'autruches. Mais lorsque Sun est invité à visiter le Sahara, elle se rend compte qu'Adara est peut-être plus qu'une simple histoire pour s'endormir. Alors ce film est tiré du livre d'une journaliste suédoise, Monica Zak, qui s'appelait Adara, l'enfant autruche. Et un film qui a été présenté comme une histoire vraie et qui datait du début du XXe siècle. Parce que visiblement, à cette époque-là, le désert était un peu moins chaud et permettait, il y avait plus de vie, quoi. Alors que maintenant, c'est beaucoup plus aride, évidemment. Le film reprend le mythe de l'enfant sauvage, un être libre, un humain non apprivoisé. La bouille du petit Adara au début et des autruches très expressifs rattrape certaines lourdeurs et naïvetés de cet éloge d'une nature impérieuse. Un film pour toute la famille où chacun picorera de quoi rêver. Une fable écologique pour bâtir un spectacle assez contemplatif pour émerveiller toute la famille et assez espiègle pour toucher les plus petits. Les autres, alors sachez quand même que je l'ai appris aussi, et je l'ai lu dans plusieurs articles ça, que les autruches qui étaient initialement élevées pour la maroquinerie, donc pour être tuées, vivent désormais dans un refuge à Marrakech et au Fennec, qui a été capturé et enfermé dans le salon d'une famille, devrait être rendu à la nature et lui aussi il a été remis à une association pour qu'il puisse retrouver la vie sauvage. Mais on n'a pas pris des animaux sauvages, on a pris des animaux qui étaient partis pour être utilisés par l'homme. Et ça, Gilles Demestre, sur ses précédents films, avait expliqué qu'il ne cherchait pas à trouver des animaux domestiqués, mais à vraiment jouer l'imprégnation, c'est-à-dire faire jouer les enfants avec les animaux. Ce qui avait été le cas avec le panda, où l'enfant rencontrait le bébé panda beaucoup, très très longtemps pour créer cette proximité. Bien entendu, les images sont superbes, tournées dans des décors naturels à couper le souffle, avec une incroyable proximité avec les animaux. Mais le scénario veut greffer là-dessus un

0: Tous ces derniers, le Moon le Panda, le Jaguar Blanc, etc., sont toujours un peu basés sur le même principe. Un enfant avec une boule de poils, et c'est souvent très beau. Une fable assez tranquille qui fait rêver. Ça va peut-être pas beaucoup sortir du cadre, mais ça fonctionne assez bien. Et pour les familles, pour les enfants, pour les vacances, je pense que incontestablement, ça doit être un joli film à regarder en famille. Même si ça a été dit, faut pas s'attendre à un scénar de dingue, mais souvent ces films de Mestre sont quand même très très bien calibrés, quoi.
1: C'est beau, hein, cet homme-là avec son chien.
0: Et donc, je l'ai dit, une reprise avec le dessin animé Jumpers. J'en ai déjà parlé, donc revenez sur les chroniques précédentes. Je parlerai de mon avis. Jumpers, je l'ai vu. Donc, une réalisation technique absolument impeccable. Ça, il n'y a pas de problème. Ça peut être vu par les enfants et par les adultes sans que ce soit trop pénible. Donc, de ce côté-là, c'est plutôt sympa. Il y a effectivement quelques moments fabuleux de complètement dingue avec, on l'avait dit, un animal volant et qui assez étonnant. Et franchement, ce passage est assez incroyable. Je me suis vraiment beaucoup marré. Il y avait au niveau des critiques, des bémols sur le côté politique, un peu du propos, qui disait en gros que pour sauver la nature, ben, il y avait certaines résistances qui pouvaient être intéressantes, et que c'est vrai que là, tout ce côté résistance face à l'appétit capitalistique qui veut grignoter l'espace naturel est quand même assez lisse. On n'est pas non plus obligé de regarder un dessin animé qui soit militant. Ça aurait été pas mal, mais c'est pas indispensable. On peut aussi prendre le film simplement pour ce qu'il est. Et ma foi, ça reste quand même un joli film à voir en famille qui devrait plaire un peu à tout le monde. Donc, pour les vacances, c'est une jolie reprise. Et franchement, vous auriez tort de vous en priver parce que c'est quand même vraiment de la super cam.
2: Et si nous cherchions un autre chemin que la violence? Allô? Est-ce que vous m'entendez?
0: Et vous pourrez voir aussi The Drama, un drame romance d'1h46 de Christopher Borgli avec Pattinson et Zendaya notamment. C'est tout public. Un couple comblé voit son bonheur mis à l'épreuve lorsqu'un rebondissement inattendu vient tout bouleverser à une semaine de son mariage. Ça, c'est dit dans le teaser, donc je ne vais pas spoiler. Ils font juste le rebondissement, c'est qu'ils se font une soirée entre amis et ils jouent au jeu de la vérité. Tout le monde se dit une anecdote gênante et Zendaya, la mariée, dit quelque chose qui bouleverse complètement l'équilibre avec ses amis et avec son futur mari. Pour bien comprendre les critiques, c'est que ce préambule est quand même, à mon sens, important. C'est un réalisateur norvégien, européen, qui a un regard très sarcastique sur l'hypocrisie américaine, très sûr de sa morale. Je pense qu'il faut voir le film comme une sorte de parabole sur la cancel culture. On est très sûr de ce qu'on juge bien ou mal, alors qu'on vit dans une société gangrénée par la violence ordinaire. Le sujet du secret importe peu. Au fond, c'est sa révélation qui est pertinente, car elle devient le moteur d'un questionnement plus large sur les relations amoureuses, amicales, familiales. Il en ressort un film passionnant sur ce que chacun sait, pense savoir et imagine de son ou sa partenaire, mais où les trois données se révèlent fausses. Un grand récit parano sur les relations qui pose un regard hilarant et angoissant sur l'idée du mariage. Le pardon est-il encore à l'ordre du jour? Et in extenso, les véritables monstres sont-ils ceux qui bafouent la confiance des uns ou ceux qui jugent les actions passées des autres? Borgli dissèque ainsi notre monde cruel, ses contradictions éthiques, ses illogismes et ses paradoxes. Pas toujours maîtrisé, notamment lorsque le métrage semble regarder ses propres ficelles narratives plutôt que les exploiter pleinement, cette comédie noire réussit toutefois à surprendre grâce à son enveloppe chaotique et ses nombreuses répliques mordantes. The Drama brille presque à tous les niveaux, et ce n'est pas un léger manque de rythme en son centre qui nous fera dire le contraire. Donc ça a été dit, les critiques ont pas beaucoup parlé de la forme, comme souvent c'est le cas, mais restaient beaucoup sur le fait qu'il interroge la révélation. Certaines critiques étaient assez mitigées, d'autres vraiment assez élogieuses. En tout cas, un film qui, donc, au niveau de la presse, tout ça, marque un peu sa sortie et qui a l'air quand même d'être extrêmement intéressant. Donc, faites-vous plaisir. Et c'est

0: porté par les deux acteurs les plus bankable du moment, donc on aurait tort de s'en priver.
1: Tu sais, j'ai lu un truc l'autre jour dans Biba, il disait que le mariage est la cause principale du divorce. Ça fait réfléchir, hein ?
0: Et vous pourrez voir Sauvage, c'est un drame de 1h41 de Camille Poncin. C'est tout public. Au cœur des Cévennes, Anja décide de vivre à l'écart des autres, au milieu des bois, insaisissables et sauvages. Elle bouleverse peu à peu l'équilibre de la vallée et de ses habitants. Sa mère, son seul lien avec le monde extérieur. C'est d'après une histoire vraie. On ressort du film 1000 questions en tête et en se demandant forcément comment on aurait agi si Anja avait été de notre famille. Difficile de savoir ce qui, du rythme lent et aride Sauvage, tient des Cévennes, du scénario, des images, du casting, ce qui ressemble d'abord à un drame social, laisse émerger insidieusement des enjeux toujours plus profonds. Les ondes de choc provoquées par Anja font craquer les coutures des aspirations alternatives et les dialogues, comme la mise en scène, trahissent souvent avec acuité les failles, les contradictions du collectif. Car la mère vivait dans une sorte de communauté et sa fille, la fameuse Anja, qui avait un problème psychologique qui l'a poussée à vouloir vivre comme une enfant sauvage tout seul dans les bois et qui vient de temps en temps dans la communauté pour voler de la bouffe, etc. Et c'est en ça que ça provoque au niveau du collectif un certain nombre de tensions. Inspiré par l'histoire réelle d'une de ses amies, Anna est le nom de l'amie en question du réalisateur, le réalisateur explore avec une délicatesse radicale nos ravages et nos contradictions. Là où tant de récits convoquent la figure de l'enfant sauvage et de l'état de nature pour mieux raconter le retour à la norme, Mowgli, Tarzan, etc., c'est tout notre socle civilisationnel que Camille Poussin interroge. Parce que donc, le réalisateur connaissait cette Anna, qui avait elle aussi une fille qui est partie vivre dans les Cévennes comme une enfant sauvage. Un certain nombre de fois aussi est dit qu'à la fin du film, on voit cette maman, cette Anna, donc la personne réelle qui a inspiré le film, à l'écran, et visiblement ça éclaire beaucoup de choses qui ont été évoquées dans le film. Quoi, je ne sais pas, je vous laisserai découvrir en regardant le film. Mon avis sur ce que j'ai ressenti des différentes critiques, c'est que à aucun moment il parlait de la qualité du film, des acteurs, etc. Enfin, ou très très peu. Mais ce qui mettait systématiquement en avant, c'est ce côté de questionnement. On regarde à l'écran et on se questionne sur nous, notre vie, sur certaines choses qui sont de l'ordre du réel. Et à ce titre, une fois de plus, ça m'a l'air d'être un film assez intéressant. Ouais, votre propre avis.
2: Je peux sûrement apprendre quelques petites choses à ce sauvage. Mais voilà.
0: Et les deux films de la soirée horreur qui aura lieu, je le rappelle, le vendredi 1er, They Will Kill You sera à 21h et Wedding Nightmare 2 à 22h40. Les deux films sont interdits aux moins de 12 ans. Donc, les deux films sont un peu d'action, comédie, épouvante, horreur. Le premier, They Will Kill You de Kirill Sokolov. Dans They Will Kill You, une jeune femme doit survivre toute une nuit au Virgil, le repère mystérieux d'une secte démoniaque qui se révèle rapidement être un piège mortel. Les adeptes, eux, comptent bien faire de la malheureuse leur prochaine offrande, une comédie d'horreur et d'action explosive. Kirill Sokolov fait une pop-cornerie sauvage, crétine, volontairement et réjouissante qui tranche dans un marasme de série Z pas assumée. Si l'on est honnête, The Will Kill You a probablement un scénario, mais il doit être assez fin. Tout dans cette franche comédie sera ensuite prétexte à la castagne, bien filmée, bien chorégraphiée, grotesque aussi, et ils évoquent dans cette critique Evil Dead de Sam Raimi, le 2, et c'est revenu aussi dans d'autres critiques, cette référence à Evil Dead, donc le côté vraiment gore, mais too much, quoi. Le récit demeure inexistant, mais le ton, ce grand n'importe quoi général plaît. Bientôt, Asia rencontre une tête de porc qui parle. C'est beau, le cinéma qui ose. Blindé de gags, aussi trash que cartoonesque, il n'hésite pas à aller là où ses semblables américains n'osent mettre les pieds, c'est-à-dire dans le grotesque. Voilà d'où vient le capital sympathie de cette série B de luxe. Loin du cynisme pseudo-cool de la concurrence, elle transpire la générosité d'un réalisateur non hollywoodien qui a clairement profité de cette opportunité de carrière inouïe pour mettre en scène son coffre à jouets. Ça fonctionne souvent. Ça échoue parfois, mais il y a largement de quoi s'amuser et nous rappeler la valeur d'un bon mélange des genres. Le Kirill Sokolov en question, le réalisateur est russe et il a été invité donc là à pouvoir faire ce film aux États-Unis. Et c'est pour ça qu'ils évoquent un film non hollywoodien parce que lui vient d'ailleurs. Partout, c'est très con, c'est très crétin, mais ça fonctionne. Pourquoi se plaindre ? Et Wedding Nightmare 2, toujours épouvante thriller avec parfois un côté aussi grotesque qui avait été évoqué dans les critiques, ça dure 1h48 et c'est un film de Matt Bettinelli-Holpin. Et je l'ai dit, c'est également interdit aux moins de 12 ans. Peu après avoir échappé à l'attaque sans merci de la famille Le Domas, Grace découvre qu'elle vient d'atteindre un nouveau niveau dans ce jeu cauchemardesque. Et elle aura à ses côtés sa sœur dont elle s'était éloignée, Faith. Elle n'aura qu'une seule chance pour à la fois survivre, protéger sa sœur et revendiquer le haut siège du conseil qui gouverne le monde. Cette fois, quatre familles rivales la traquent pour s'emparer du trône. Et celle qui l'emportera aura le pouvoir absolu. Entre le slasher, la comédie et le trip ésotérique, ce film, Wedding Nightmare, est une de ces petites surprises sorties de nulle part, certes imparfaites, mais trop généreuses et amusantes pour être boudées. La mise en scène se joue à plusieurs reprises des codes du genre pour renverser la peur et glisser vers le rire jaune. Et le grand final est à lui seul un grand moment de grotesque irrésistible. Sanglant et drôle, Wedding Nightmare emprunte au slasher énervé et à la satire cinglante dans ses meilleurs moments autour d'une Samara Weaving, l'actrice excellente et avec une touche de grotesque débridée, parfois réjouissante. Dommage que le film manque sinon de folie et d'inventivité dans son jeu de base. Donc globalement, une excellente soirée avec deux films qui se tiennent vraiment et qui sont, vous l'avez vu, dans le très trash et aussi dans ce côté un peu humour, un peu côté décalé, mélange des genres. Donc une soirée assez bien ficelée. Donc voilà, on se quitte pour cette semaine. On n'a pas encore les programmes de la semaine prochaine. Donc je vous fais des bisous et on se dit à très vite. Ciao !

0: Allez, au lit. 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

0: Bonjour à toutes, bonjour à tous et bienvenue dans la vostra émission Occitane Furoburo en direct, réalisée en partenariat avec l'association Aquiloc. 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

0: Carob, tout de suite, faisait une place à l'actualité du moment.
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0: Bonjour chers écouteurs, chères écouteuses. Aujourd'hui, une voix que vous connaissez certes, mais dans un domaine complètement différent. Je suis à l'école maternelle de Gramat, où vous en avez peut-être entendu parler. Aujourd'hui, mardi 7 avril, a lieu à juste à côté, vous entendez peut-être les enfants, une réunion de parents pour dénoncer une suppression de poste. Et ça nous a semblé assez important de pouvoir en parler. Et je suis là pour en parler avec Mélisse, qui est parent d'élève. Bonjour Mélisse.
1: Bonjour.
0: Parents d'élèves FCPE. Alors, j'aimerais avec toi qu'on puisse faire un petit tour d'horizon sur le pourquoi de cette suppression de poste, d'où ça vient, quoi, quand et quelles seront bien évidemment les conséquences. Et pour finir, qu'est-ce qu'on peut faire pour aider cette école maternelle de Gramat ? Une fermeture de poste qui a été décidée quand ?
1: On a été informé très récemment.
0: Qui a décidé cette fermeture de poste ?
1: Ben, au national, la DAZN a dû supprimer 7 postes.
0: On est dans les décisions gouvernementales de réduction du coût des services publics.
1: Oui, tout à fait. Et du coup, donc, ils devaient supprimer 7 postes et ils en ont finalement supprimé 13 pour pouvoir bénéficier d'un plus grand nombre de remplaçants en fait, pour supprimer les titulaires actuels. Voilà.
0: Et tu me disais que bon, ça, c'est la situation dans le Lot. On impose 13 fermetures de postes, mais que, par exemple, en Seine-Saint-Denis, c'était combien, m'as-tu dit ?
1: Tout à fait. J'ai entendu dans les 280 postes, quelque chose comme ça, en Seine-Saint-Denis, dont 35 ou 36 à Saint-Denis même.
0: D'accord. Donc, on est dans une véritable hémorragie. Et même dans nos campagnes, ça a des conséquences très, très claires. À Gramat, quelle est la situation ? Qu'est-ce que ça implique concrètement à l'école maternelle ?
1: Bien, nous, en fait, on est une école 4 classes et avec des enfants, mais dispatchés en 5 classes parce qu'on a le cursus occitan. Et du coup, ce poste surnuméraire, y en a un qui est éliminé. Donc du coup, on va se retrouver avec les cours d'occitan en classe entière et du coup, un poste en moins sur une classe classique.
0: Et en termes d'effectifs, ça va impliquer quoi en termes de nombre d'enfants devant la maîtresse ?
1: Ça va impliquer, du coup, ça va faire beaucoup d'enfants dans la classe d'Occitan où il y a quand même besoin d'une attention un peu particulière. Donc là, ils vont quand même être en surnombre. Donc on perd de la qualité au niveau de l'enseignement. Et après, du coup, ça complique un petit peu le fait d'accueillir toutes les petites sections. Il y en avait quand même les toutes petites sections et il y avait là à peu près 14 inscrits. Voilà, ça, forcément, au niveau des effectifs, ça devient compliqué. Même si on peut les accueillir, c'est vrai que ça change quand même la donne sur la qualité de l'enseignement et la surcharge des classes.
0: On peut quand même signaler que une des grandes qualités aussi de l'enseignement occitan à Gramat, c'est que les enfants peuvent commencer en maternelle, je veux dire un ancien un papa qui a vu son gamin et qui l'a vu aussi poursuivre cet occitan en école juste à côté et après au collège. Donc ceux qui veulent vraiment avoir ce double enseignement en langue occitane, ils peuvent tout petit jusque relativement assez âgés continuer. C'était une véritable force de Gramat et de la possibilité des offres de Gramat. Oui, tout à fait.
1: Oui, oui, donc ce cursus occitan est tout de même maintenu. On n'enlève pas cette option. Après, voilà, c'est juste qu'au niveau de la qualitatif de l'enseignement, ça va être plus compliqué parce que, comme on disait, les classes vont être plus surchargées. Et nous, ici, ça va de la maternelle, primaire et collège après. Donc, c'est quand même quelque chose qui est chouette d'avoir. Mais là, pour le coup, ça va vraiment compliquer les choses.
0: On est sur des effectifs de l'ordre de plus de
1: 24 élèves.
0: Est-ce que vous voyez une sorte de danger peut-être à cette difficulté d'enseignement, au-delà du fait que du coup l'enseignement risque d'être dégradé ?
1: Bah oui, au niveau des parents, c'est sûr que ça fait poser question et ça inquiète quand même maintenant, je pense, de mettre les enfants en occitan, sachant que c'était quand même une classe un peu privilégiée, j'ai envie de dire, le fait d'avoir peu d'enfants, du coup, voilà, qui étaient vraiment bien encadrés. Là, du coup, ça veut dire que voilà, ils seront plus nombreux. Donc, je pense que les parents maintenant vont se poser plus de questions à les mettre dans ce cursus-là, et ça fait une mise en danger du bilingue en fait, de la langue bilingue occitan. Quoi, c'est sûr que ça met vraiment ça en danger. Ouais. Oui, moi je vois aussi un autre danger, c'est le fait que les toutes petites sections qu'on accueille ici jusqu'à présent, si on a des difficultés à les prendre, maintenant ils iront peut-être se tourner vers... Il y a une autre école à Gramma, donc s'ils se tournent vers là-bas, une fois qu'ils ont démarré le cursus là-bas, ils ne les remettent pas après chez nous, donc ça risque de perdre au niveau des effectifs. Oui, c'est une école privée, du coup, voilà. Donc une fois qu'ils sont là-bas, on ne les a plus ici, et forcément on va sûrement finir par réduire en effectif.
0: Pour connaître aussi, c'était l'école Sainte-Hélène, qui est une excellente école, il n'y a pas le problème, mais ça reste le privé. Ça, on dénature le service public au profit du privé. Enfin, peut-être, ça c'est un risque qui est très clair.
1: C'est tout à fait la conclusion, c'est ça. C'est qu'en fait, au niveau du service public, c'est de plus en plus dégradé. Et, voilà, et les gens vont peut-être se réfugier dans le privé, et c'est quand même fort dommage. À Gramma, du coup, on a une situation un peu particulière, et c'est une chance, c'est qu'on a un quart des élèves qui sont allophones, d'où l'importance pour les enfants de moins de 2 ans de pouvoir les avoir tout petits pour avoir le bain de langue, enfin pour leur apprendre la langue le plus rapidement et qu'ils aient une qualité d'enseignement qui soit bien encadrée, d'où l'importance aussi d'avoir des effectifs plus légers pour prendre en charge l'apprentissage de ces enfants-là notamment et puis des autres. Mais c'est vrai que les tout petits ont quand même besoin de beaucoup d'attention, et pour qu'ils évoluent plus vite et que par la suite il n'y ait pas qu'ils aient moins de difficultés, que ça aille bien pour eux, voilà, qu'ils aient cet encadrement. Et de plus, on avait un poste FLE à l'époque, donc français langue étrangère, qui a également été supprimé.
0: On va dire que allophones, c'est des enfants qui ne sont pas, enfin qui parlent pas la langue, qui viennent peut-être d'un pays d'ailleurs, hors francophonie. Alors, la question difficile, enfin, effectivement, quoi faire face aux dégradations du service public, c'est quasiment une question politique, et éminemment politique et quasiment d'État. Mais à Gramma, qu'est-ce que vous faites à la FCPE? Qu'est-ce que vous, toi, maman, qu'est-ce que les auditeurs, les écouteurs, les écouteuses peuvent faire? Qu'est-ce qu'on peut faire?
1: Là, pour le coup, on essaie de se mobiliser un maximum. Certains parents d'élèves se sont déplacés aux manifestations qu'il y a eu sur Cahors la semaine dernière. Après, ici, on a mis des pancartes. Là, aujourd'hui, on a mis en place un rassemblement de 17h à 18h avec les parents d'élèves, certains élus des communes alentours, parce que Gramma et aussi, tous les villages autour n'ont pas d'école, et du coup, c'est Gramma l'école centrale pour beaucoup d'enfants. Donc, on a essayé de prévenir la presse, de faire bouger les choses. On a fait des pétitions, qu'on a fait certaines en ligne, d'autres sur papier. Et il y a quand même beaucoup de gens qui ne comprennent pas cette idée-là. Enfin, on se sent quand même pas mal soutenus. Quand on discute avec les gens, tout le monde dit que j'espère qu'il y aura du monde là tout à l'heure dehors. Mais a priori, les gens se sentent tous concernés, en tout cas, et jeunes, vieux, parents, grands-parents. C'est quand même dommage. Et sachant surtout qu'on n'a pas de baisse d'effectifs, qu'on a toujours autant d'enfants. Donc, en fait, c'est pas justifié, en fait, toutes ces fermetures de classe. Donc, on est quand même assez en colère et révolté. Et donc, on va faire tout ce qu'on peut pour que ça arrête de se reproduire. Et si on peut sauver même cette classe, s'il n'est pas encore trop tard, ce serait bien qu'on arrive à vraiment faire quelque chose, et puis pour la suite, que ça aille dans le bon sens et que ça arrête de se dégrader comme ça.
0: Et pour avoir discuté avec 2-3 personnes, j'avais vraiment ressenti l'importance de l'école en tant qu'élément d'intégration, et aussi cette forme de cynisme de l'administration qui, évidemment, ne ferme jamais un poste, mais qui fait du bonneteau, c'est ça, pour essayer de jamais dire qu'il sombre, fait arrête des postes, mais transforme des postes pérennes en postes de remplaçants, etc., simplement parce qu'on ne doit surtout pas embaucher des gens. Mobilisez-vous, on va suivre ça. J'espère que vous aurez plein de monde tout à l'heure. On va vous laisser là. La manifestation très pacifique, évidemment. Un rassemblement avec plein d'enfants qui vont jouer.
1: Pour protester contre ce qui se passe et montrer que qu'on est tous unis et qu'on n'est pas d'accord avec tout ça, et qu'on va essayer de faire bouger les choses.
0: Avec des gamins qui jouent au milieu, et ce sera vraiment formidable. Bon courage à vous tous, et que vive l'école de maternelle de Gramma. Merci, ciao, salut à tous.

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0: Alain, bonjour et merci d'avoir accepté notre cubit. Est le trésorier de l'association Aquiloc et est bien gut nous présenta le festival Escambis. 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
1: Adieu Stéphane, adieu à tous les auditeurs. Merci pour l'invitation. Aquiloc est une association qui existe depuis septembre 2013. Elle est basée à Saint-Céré et compte une cinquantaine d'adhérents. Aquiloc a pour but de promouvoir le développement de la langue et de la culture occitane dans le nord du Lot.
0: Quelles sont les activités de cette association?
1: Ces activités sont des cours d'occitan pour adultes et pour enfants, mais aussi des ateliers de chant et de danse traditionnelle, discussion espace occitan Carcinol à Saint-Céré. L'association Aquiloc organise aussi des animations culturelles tout le long de l'année. Une rencontre littéraire en octobre à la médiathèque de Saint-Céré. Un repas occitan animé le midi à fin novembre à Prudhomme. Fêtons Noël en décembre à l'espace occitan. Aquiloc organise aussi la dictée occitan fin janvier, en partenariat avec la médiathèque de Grabat. Un loto bilingue en février à la salle polyvalente de Saint-Céré avec de nombreux lots. Cette année, il y a eu beaucoup de monde.
0: Et à quoi est-ce pas acabat? Il y a d'autres causes, Alain.
1: Allez, et nous sommes demandés par d'autres associations pour des animations occitan et danses. Aquiloc édite des ouvrages pour faire connaître des auteurs occitans de Quercy. Nous tenons à des stands de livres et différents produits culturels dans le Lot et le sud de la Corrèze. Enfin, il y a une boutique associative ouverte le mercredi de 9h à 12h à l'espace occitan à Saint-Céré.
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1: Ah, ça sera cette année la 11e édition du festival d'Escambis. Il se déroulera le 17 avril à l'auditorium de Saint-Céré. Le 2 mai dans le plusieurs lieux de Saint-Céré, place de la République, sous les platanes et jardin public. Au cinéma et à la salle polyvalente, le festival aura lieu aussi le lendemain 3 mai à la salle des fêtes de Banne.
0: Est-ce que nous pouvons dire, Alain, quel est l'objectif de ce festival Escambis?
1: Le but de ce festival est de faire connaître la langue et la culture occitane à un large public à travers la musique, le chant, la danse, l'artisanat, le sport et le cinéma. Le théâtre est dans toute l'ambiance conviviale, dans une ambiance conviviale.
0: Nous bas duna aro la programmation d'aqueste festival 2026 en commençan per le 17 d'abril.
1: Tout à fait Stéphane, le vendredi 17 avril, le festival sera à Saint-Céré. Toute la journée à l'auditorium avec Pierre-André Delbos aura lieu le rassemblement scolaire occitan. Le matin, chant cantine, danse scénette par tous les élèves qui apprennent la langue occitane. L'après-midi, il y aura aussi concert solo par Arnaud Kans, chanteur et musicien aveyronnais, qui clôturera ce rassemblement scolaire.
0: Vous préparez de marquer une pause dans la vostre émission Fourbourg et en écoutant justement l'artiste Arnaud Kans qui va nous interpréter des bourreilles.

0: Et encore là qui va plate.
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2: Samedi 2 mai, le Festival d'Escambis sera à Saint-Céré sur 4 lieux. De 9h30 à 17h, place de la République sous les platanes, des artisans et producteurs locaux seront présents pour faire connaître leur savoir-faire, découvrir leurs produits de qualité, découverte des anciennes techniques de la pêche de la Dordogne, présentation d'un alambic et distillation de la Valavande de façon artisanale, fabrication de cordages, meules à eau, vieux outils dont des roues de charrette et un stand d'huile de noix, exposition d'un forgeron, stand d'olives et produits culturels occitans. Il y aura aussi d'autres produits à découvrir et il y aura aussi une buvette sur place. De 10h à 17h, au jardin public, divers jeux seront proposés pour toute la famille. Jeux de bois, jeux de quilles.

0: Chapiteau, non, sous les platanes, la restauration rapide et avec plateau repas. De 15h au cinéma Auguste Salles, projection du film Astérix et les domaines des dieux, en VO occitan, sous-titré en français, suivi d'une discussion avec le public et un goûter offert.
1: Et après, direction la salle Pulibalento.
0: À 18h30, salle polyvalente, trad apéro, inauguration des 11 ans du festival. À partir de 19h, il y aura un repas. Soupe, crudité, rôti de dinde et gratin dauphinois, cantal ou cabécou, tarte aux pommes, vin, café compris. À 21h, concert bal avec la formation Meunier Villeneuve et la Soubirane qui vous feront danser pendant des heures.
1: Et puis, lou festenal escambis s'acabara lou dimenge 13 de mai à Bano.
0: À la salle, le dimanche 3 mai, à la salle des fêtes de Bannes, entre Saint-Céré et la Capelle Marival, à 14h30, par le petit théâtre de Sousseyrac, jouera quatre pièces bilingues. Pas de vacances pour mon aide à domicile. La Virginie se marie. Permis de conduire à tout âge. Sacrée Joséphine. À 16h15, illusion de la création d'un institut d'Occitan du Lot, à l'occasion de ses 50 ans. Et chant de Claudie Marty par Aquiloc.
1: Et après, Peracaba, donc des danses folkloriques.
0: Et pour terminer, à 16h30, danse folklorique avec la formation Bourrelousse et Carjac, qui vous fera découvrir l'héritage légué par nos aïeux. Buvette sur place, stand, livres, produits culturels.
1: Alors,
0: Partenariat avec Escambi 2026, région Occitan-Pyrénées-Méditerranée, communauté des communes de Cobalt d'Or, département du Lot, IEO du Lot, mairie de Saint-Céré-Bannes, office du tourisme de la vallée de la Dordogne, radio Décibel FM, journaled.com.
1: Effectivement, il y a des nombreux espartenaris et qu'aussi qu'alpha concrètement per se renseigna per lo festenal escambis, lo monde che bolum beni Alain.
0: Pour réserver le repas important avant le 26 avril, contactez l'association Aquilog par téléphone au 06 73 62 64 63 ou par mail associationaquilog@gmail.com.
1: Asso.aquilog@gmail.com.
0: Vous retrouverez le programme détaillé du festival Escambis sur le site www.espaceaussioccitancarcinol.com ou le Facebook d'Aquiloc avec les tarifs.
1: Voilà, le Facebook d'Aquiloc, tabé, qui comprennent différents membres, des nombreux membres, pouden dire. Merci, Plo, Alain, d'être passat din la vostre émission Fourbourg. On vous souhaite une bonne festinale et nous disons allez ou adieu.
0: Merci Plo, Stéphane. Adieu.

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15: Et oh, Astérix et le domaine des dieux, Astérix et le Mine d'Audius que vous pourrez voir au cinéma de Saint-Céré quai Auguste Salès le samedi 2 mai à 15h dans le cadre du festival Escambis 11e édition. À quel film qui sera séguite d'une discussion en bel ou public et d'un goûter offert. On va continuer la vostre émission Fourobourg en écoutant Duas Formatius, ces deux formations qui seront également le samedi 2 mai à Saint-Céré à la salle polyvalente à 21h, le duo Meunier-Villeneuve d'une part et le trio La Soubirane d'autre part avec son électrique balle. Vous êtes bien dans votre émission Occitane Fourobourg et c'est Stéphane qui a le plaisir de vous accompagner.

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1: Hello.

La Soubirane, Karine Joanie, Stéphanie Delarocca, Isabelle Bourguetou, que vous pourrez retrouver pour leur Electric Ball samedi 2 mai à 21h dans le cadre du Festival Escambis à la salle polyvalente de Saint-Céré. 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Il y aura la projection du film Le Plaisir Simple. Et qu'est organisé par l'association Baladoc Tulle. Ce film est sous-titré en occitan. Fruit de 4 années de travail, ce film a été réalisé par l'Institut des études occitanes du Puy-de-Dôme, IEO 603, et l'Agence des musiques des territoires d'Auvergne. Il part à la rencontre de 12 locuteurs occitans d'Auvergne. 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Pour l'occasion, le département du Lot, le parc naturel régional Géoparc mondial UNESCO des Causses du Quercy et le Grand Figeac se sont associés à l'IO du Lot pour organiser les rencontres de l'Occitan. Donc, des 14 jours à 17 jours à l'Astrolabe de Figeac, il y aura la première aux assises de l'Occitan, explorer de nouvelles formes de coopération. Ce sera l'occasion de faire un état des lieux de l'action culturelle occitane dans le Lot, mise en réseau des actions en faveur de la culture occitane. Et puis, il y aura Jean-Marie Connet, directeur de l'IO du Limousin, qui sera là pour témoigner. Il y aura des ateliers participatifs, se coordonner, faire ensemble, coopérer vers l'organisation d'un réseau impliquant acteurs associatifs et collectivités. C'est avec la participation de la région Occitanie, du CIRDOC, Institut Occita des Cultures et de l'Office public de la langue occitane. À 17h45, toujours à l'Astrolabe, l'Occitan fait son cinéma. Vous pourrez voir le film La Serio, une comédie culturelle polyglotte, joyeusement méridionale et 100% Occitanie. L'entrée est gratuite. 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Je veux parler de Alberte Forestier, honneur à une dame de cœur d'Occitanie. Il y aura un concert avec Jacqueline Torrent, un groupe de chanteurs lotois, trio Camille Fazen, Juliette et André Menviel, victoire de l'Académie du Jazz en 2025, chanteur et percussionniste adepte de la volcalchimie, un mélange de scat, blues et rap, et un bal occitan avec Xavier Vidal et le collectif Remouli, à quel au Cerrado est organisado per l'IEO d'Olt et Lagrange. 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Il y aura une balle traditionnelle en Bella Formation, Luz Escampiliaz.
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Et puis, on va acabar avec les idées des sorties de Zincarci et Aldela. En B, oui, l'us douce et 13 de mai, n'a ben parlat en B. Alain, trésorier de l'association Aquiloc, il y aura le festival Escambis, 11e édition. Donc, à Saint-Céré et à Banne, vous pouvez retrouver le programme du festival Escambis sur le site www.espacioccitancarcinol.com. Et l'Udilus 11 de mai à l'Oustal des Rampous, proche des Labercantières, où il y aura une initiation à las danzas tradicionales, une aperitif et une repaisse. Et une balle traditionnelle animée par Luz Barjacaire. 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

0: Pour ce tous à table, nous sommes accueillis par Vincent Andrieux, le chef. Bonjour.
1: Bonjour. Donc voilà, vous êtes dans la cuisine du couvent. Donc on va vous préparer un agneau pascal selon une recette qu'on tire d'une recette de moine.
0: Une recette de moine.
1: Donc c'est un agneau, c'est une épaule d'agneau qui va être farcie avec des pigeons, des saucisses de Toulouse qu'on a déjà cuites et des champignons. Et on va cuire ça au four.
0: Et ben on vous suit. Alors parlez-moi un petit peu du couvent et de ses recettes.
1: Donc chaque mois on fait un repas en fait sur un thème de recettes de moines qu'on tire d'un livre de recettes. Donc on choisit en fonction de la saison des recettes. Donc là l'agneau pascal pour Pâques. Donc c'est des recettes qui sont traditionnelles. C'est une recette du Moyen-Âge qui était utilisée, donc on retrouve du pigeon, une volaille qui était beaucoup consommée pendant le Moyen-Âge et qui était aussi un privilège assez noble d'avoir un pigeonnier. On retrouve ici beaucoup de pigeonniers dans le Lot, donc dans les grandes maisons, de famille et dans les couvents aussi, on retrouve beaucoup de pigeonniers. L'agneau, c'est quelque chose qu'on retrouve beaucoup aussi dans le coin, le fameux agneau du Quercy. Et après, donc quelques champignons et une garniture aromatique et un peu de saucisse de Toulouse, c'est pour faire ce liant, un peu de gras à l'intérieur de la farce.
0: Eh bien super, eh bien on va commencer alors.
1: Pour commencer, moi ce que j'ai fait, j'ai déjà pré-cuit la saucisse. Il faut environ une demi-portion par personne. Ensuite on va prendre, donc on a des pigeons frais, on va lever toute la viande en fait, on va suivre le bréchet, enlever tous les os, enlever les ailes, c'est pas la peine de les garder, vous pouvez garder la carcasse pour faire un petit jus si vous voulez, nous on va pas le faire pour cette recette là.
0: Ok, donc on sort les filets.
1: C'est ça, on a les deux filets, c'est l'équivalent du magret chez le canard, et on a la pâte qui reste accrochée avec.
0: C'est quand même un petit peu technique, hein. Je pense qu'il faut le demander au boucher, ça sera plus simple.
1: Je pense qu'on peut le demander au boucher, après c'est pas si compliqué que ça qu'on a l'habitude de faire des poulets par exemple, c'est juste plus petit. Là ce que je vais faire, c'est que je vais faire revenir les champignons que j'ai préalablement coupés en fines lamelles. J'ai aussi pelé mes carottes, pelé mes oignons, lavé mon céleri et céleri branche et coupé mon céleri branche. Je vais dans une sauteuse faire revenir mes oignons avec un peu de lard. On peut le faire avec de l'huile, ça marche aussi si vous n'avez pas de lard. Avec de lard ça donne un peu plus de goût. Donc je fais revenir mes champignons. De ce temps, je vais couper les saucisses que j'ai déjà pré-cuites en petites rondelles et je vais hacher finalement le pigeon dont on a levé les filets.
0: Eh bien, on y va.
1: Donc là, je coupe en rondelles la saucisse. Comme ça, on la retrouvera dans la farce. Elle est déjà cuite. On l'a juste laissée prendre au frigo toute la nuit. On l'a cuit hier soir.
0: Elle est belle, cette saucisse. Elle est d'où ?
1: C'est la saucisse de l'Aveyron, bien entendu. Voilà.
0: Et vous, chef, vous êtes d'où ?
1: Ah, moi, je suis aveyronnais aussi.
0: Oh, quel hasard.
1: Quel hasard. Et en plus, c'est très probable que le type qui m'a fait, le type qui a fait la saucisse soit le même, puisque on se fournit la saucisse là où travaille mon père, qui est boucher. Du coup, j'ai fait tremper les crépines de ce temps pour pouvoir les utiliser, qu'elles ne restent pas collées, et ça les rince une fois de plus avant de les utiliser. Puisqu'on emballera toute l'épaule et la farce dans une crépine avant de la cuire. Donc là, on produit environ pour une soixantaine de couverts demain. Donc il y a les 15 sœurs, plus plusieurs personnes qui viennent manger au restaurant, comme un restaurant traditionnel. En fait, le couvent, c'est à la fois un restaurant, une cantine quand on reçoit des groupes d'enfants. On fait du restaurant d'entreprise quand on a certaines entreprises qui viennent faire des séminaires. Donc on varie un petit peu sur tous ces thèmes-là.
0: Alors moi j'avais une question, je suis assez étonné, parce que je vois que c'est que des recettes ancestrales qui étaient faites en tout cas par les moines, mais je pensais que naïvement, en termes de souvent la gourmandise, la bonne chère, c'était forcément un peu péché. Ben, je vois qu'apparemment pas tout à fait.
1: Est-ce qu'on peut considérer ça comme de la gourmandise ? Non, c'est la cuisine qui est bien travaillée. Ils faisaient beaucoup de monastères avec leur propre ferme, donc ils travaillaient avec leur propre production, donc ça impliquait un travail et ainsi de suite. Donc je pense pas qu'on puisse considérer ça comme de la gourmandise. C'est maintenant qu'on considère ça comme de la gourmandise, mais c'est vrai que les repas du Moyen-Âge étaient peut-être plus gras, plus lourds par rapport à la masse de travail qu'il y avait à faire à l'époque.
0: c'est quand même assez riche la viande. Tout le monde n'avait pas de viande tous les jours.
1: C'est riche, mais c'est des menus qui étaient faits à des occasions très particulières pour l'agneau pascal. On ne tuait pas un agneau tous les jours, effectivement, pour manger chaque jour.
0: Alors là, vous détaillez les filets.
1: Donc là, je coupe grossièrement la chair du pigeon, donc peau et viande à la fois. Et on mettra tout ça dans la farce. Donc dans la farce, on rajoutera aussi les champignons qu'on va dorer. Je laisse encore fondre un tout petit peu le lard. Et après, on les mettra dorer gentiment dans la sauteuse. Mais à la maison, vous pouvez le faire dans une cocotte que vous réutiliserez ensuite pour cuire dans le four l'épaule d'agneau.
0: Il va falloir bien tout me rappeler après, hein, parce que...
1: Un petit retour sur tout ça. C'est vrai que c'est une recette assez simple en soi, mais un peu technique, qui demande un peu de préparation.
0: Mais quand on reçoit du monde à Pâques, c'est la famille, ça fait plaisir. Habituellement, on prend le temps de faire les choses.
1: C'est exactement ça. Donc nous, c'est une recette qu'on tire d'un livre de recettes où on a plusieurs recettes, et c'est les recettes qu'on suit. Alors, ce ne sera pas systématiquement la même recette, mais chaque mois, puisqu'on fait un Happy Sunday sur le thème des recettes de moines, on tire trois recettes, donc entrée, plat, dessert, de ce livre, et avec lesquelles on fait notre menu.
0: C'est une très belle initiative, et vous travaillez vraiment, c'est des produits locaux, quoi.
1: Alors là, on travaille des produits locaux, effectivement. L'agneau, c'est de l'agneau du Quercy, les pigeons sont élevés en Aveyron. La saucisse est faite produite en Aveyron aussi. Donc on sale et on poivre bien sûr les champignons. Une pincée de sel, c'est pas une toute petite pincée. Quand dans une recette on voit écrit une pincée de sel, c'est vraiment 5 à 10 grammes de sel dans la main. Il faut y aller à 3 doigts et bien attraper tout ça. Pareil pour le poivre.
0: On gratte les sucres. Donc là on enlève alors les champignons qu'on met de côté. Donc ça, on le rajoute dans la farce. Donc dans la farce, on a les petites tranches de saucisse cuites, les morceaux de blanc de pigeon, mais non, c'est pas blanc, c'est rouge. Les magrets de pigeon coupés en morceaux. Bon. En tout cas, ça sent déjà très très très très bon.
1: Merci beaucoup. Hop. On va rajouter un petit peu de chair à saucisse fraîche. Donc si vous avez acheté de la saucisse, vous gardez un petit peu de saucisse, vous le mettez...
0: Là, vous êtes en train de préparer pour un régiment. Il faudra nous donner les quantités pour une petite famille, au moins pour 4-6 quoi, ou 8.
1: Bah, alors, pour 4 personnes, il vous faudra 2 pigeons environ, une belle épaule d'agneau désossée. Prenez-la désossée chez le boucher, c'est un peu plus facile. Pareil, le pigeon, s'il peut vous le désosser aussi, ce sera peut-être plus simple en effet. Prenez quelques carottes, quelques oignons, 500 grammes de champignons. Un peu d'herbe de Provence, de thym, de romarin, de laurier. Prenez 4-5 saucisses de Toulouse. Donc on va assaisonner la farce. Donc on met un mélange de poivre qu'on a fait. Donc un petit peu de poivre vert, poivre noir, poivre blanc. On a mis un petit peu de poivre de Kerala et de Timut. On a mixé tout ça avec quelques baies rouges.
0: Et là on mélange avec la main, ok, d'accord.
1: Ah ben c'est plus simple avec la main, oui.
0: Là, vous remettez un petit peu de chair à saucisse, c'est ça ?
1: On rajoute un peu de chair à saucisse, voilà, ça va lier un peu plus la farce. Donc là, on prend l'épaule d'agneau, on essaye de l'étaler, de voir s'il y a quelques nerfs qui restent, des fois des morceaux de cartilage. C'est pas très bon à tomber dessus, donc on n'hésite pas à les retirer.
0: Alors là, c'est...
1: De la crépine, donc je l'étale sur mon plan de travail. Donc j'étale mon épaule.
0: On la met au milieu de la crépine.
1: Au milieu de la crépine, je mets ma chair... Au milieu de l'épaule, donc la chair de la farce.
0: Ok. Et on ferme avec la crépine.
1: On va essayer de former tout ça pour que ça reste une sorte de gros pain en fait. Et après, avec de la ficelle à rôtir, on va l'attacher pour que tout se tienne.
0: Ok. Donc alors, qu'est-ce qu'on fait de ce bel agneau tout ficelé là ?
1: Donc là, soit dans notre sauteuse, soit dans notre cocotte. On le saisit des quatre côtés, on récupère ensuite les sucs avec un peu d'eau. Donc dans un plat à rôtir ou dans une cocotte, si vous avez par exemple saisi votre pièce dans la cocotte, vous pouvez garder votre cocotte avec les sucs. On récupère les sucs de cuisson, on met la garniture aromatique, donc carottes, oignons, céleri, tout autour. On arrose avec les sucs de cuisson, un peu d'eau et on le met en cuisson. Donc une première fois 15 minutes, on le retourne, encore 15 minutes, et ensuite encore 15-20 minutes pour finir la cuisson à cœur.
0: Et on sert ça avec quoi ?
1: Et on sert ça, on peut le faire avec n'importe quel petit légume, ou pourquoi pas avec des flageolets ou des faillots, c'est un peu la tradition, avec l'agneau.
0: Ah, très bien, et ben on met ça au four. À quelle température ?
1: Donc on le met à 170-180.
0: Ok, une cuisson douce.
1: Une cuisson, oui, assez douce. Bon, c'est pas... Nous, on a des fours qui sont assez précis, donc à la maison, ils sont toujours un peu moins, un peu plus, en fonction de la cuisson que vous faites. Si vous connaissez votre four, vous le réglez à peu près 180. S'il chauffe fort, vous le mettez un peu moins. S'il chauffe un peu moins fort, vous le mettez un peu plus. Chacun connaît ses outils de cuisine.
0: Alors, dans toute sa table, je vous avoue qu'on a toujours une petite habitude. C'est au moment de la cuisson, on propose, le temps que ça cuise, bon, on verra un petit peu plus, c'est de mettre une petite chanson, une petite musique, un petit quelque chose qui vous plaît. Alors, qu'est-ce qui vous ferait plaisir ?
1: Alors moi, j'écoute pas mal de musique en occitan, donc j'aime bien le groupe Cucagno et pourquoi pas le Cumpagno de la Bayrou.
0: Eh ben, on va mettre ça.

0: Sébastien.
1: Bon bah voilà, ça a l'air cuit, c'est ça?
2: Bah oui, ça a l'air cuit, ça a l'air pas mal. Et ça sent très bon.
1: Mmh. Avec le jus et tout. Oh, ça donne faim. On a le droit de goûter?
2: Oui, on a le droit de goûter, mais normalement c'est réservé pour le jour de Pâques, donc ça sera demain.
1: Bah je reviens moi. Hein.
2: Allez, avec plaisir.
1: Bah alors, est-ce que je peux quand même vous demander un petit récapitulatif de tout ce qu'il nous faut, parce que moi je suis un peu perdu. Hein.
2: En viande, il nous faudra donc, pour 4 personnes, on va partir sur une petite épaule des Ossets, 3 saucisses de Toulouse, 3 belles saucisses de Toulouse, un ou deux bons pigeons, et donc quelques carottes, un ou deux oignons, une ou deux branches de céleri, et environ 500 grammes de champignons. Et on va donc prendre les pigeons, enlever les filets, les hacher pour les mettre dans la farce. On prend une saucisse qu'on coupe en deux, on prend la chair en saucisse pour mettre dans la farce. On prendra aussi les champignons qu'on cuit pour la farce. Ensuite, on prend l'épaule qu'on étale, on met la farce à l'intérieur et on la cuit des quatre côtés avec la crépine qu'on met tout autour. J'ai oublié de dire la crépine au départ. Donc il faut une crépine aussi. Voilà, tout ça, ça se trouve chez le boucher et chez le primeur.
1: Eh ben, merci beaucoup, Vincent Andrieux. C'était très instructif. Et je pense que je vais peut-être venir faire un petit tour demain, voir ce qui se passe du côté du Grand Couvent.
2: Ah ben, c'est avec grand plaisir.
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0: Mardi à 10h, mercredi 13h, vendredi 17h. Bonjour, aujourd'hui nous recevons sur ce plateau de Décibel FM deux personnes qui sont issues de l'association AVEC. Il s'agit de Alexandre Dissac, président de Vivre Ensemble à Carénac, donc AVEC.
2: Bonjour les auditeurs.
0: Et Philippe Danjou, qui fait aussi partie de l'équipe restreinte de AVEC et qui est également trésorier. Bonjour Philippe.
3: Bonjour à tous.
0: Alors vous êtes venu aujourd'hui pour nous présenter dans un premier temps l'activité de votre association, mais également ses différents projets et une date en particulier de concert. On peut en parler tout de suite peut-être de cette date?
2: Ben oui, c'est un concert de musique classique qui va se tenir dans le cloître de Carénac, donc ce sera le 9 mai. En fait, l'initiative ne vient pas de nous. On a été contacté par cette association qui s'appelle La Clé des Champs. Ce sont des élèves qui font partie de l'orchestre symphonique, élèves étudiants à Toulouse, qui se proposent à des concerts itinérants, sous forme de gratuité. En fait, l'idée, c'est d'emmener la musique classique auprès des habitants, là où elle ne vient pas forcément jouer ou sonner. Donc, on a eu cette proposition. Et en fait, on avait déjà fait l'expérience d'un concert au niveau du cloître de Carénac avec les cornemuses l'an dernier.
0: Donc, oui.
2: C'est un concert qu'on a fait qui était en partenariat avec la municipalité de Saint-Céré. Ça a eu du succès. L'acoustique du cloître de Carénac se prête bien à des concerts sans sono avec un petit groupe comme ça, voilà. Et l'idée, c'est pour ceux qui connaissent le cloître de Carénac tel qu'il est fait, on positionne les musiciens au milieu. Et ensuite, tout autour du cloître, dans les coursives du cloître, on met le public. Voilà.
0: Donc, on peut bouger, se déplacer
2: sans bruit.
0: Oui, donc c'est assez original. Dans un premier temps, peut-être nous présenteriez-vous avec l'association donc, Vivre Ensemble à Carénac?
2: Oui, bah, Vivre Ensemble à Carénac, c'est à l'initiative de Louis-Martin Garin en 2013. Il a pris conscience, étant riverain du bras d'eau qui passe au pied de Carénac, donc on appelle la palissade, il a pris conscience d'un envasement, d'un abandon et d'un oubli par les autorités compétentes et aussi la municipalité pour l'entretien de ce bras. Et cette association, elle s'est montée au départ pour alerter les pouvoirs publics.
0: Quelles sont les conséquences de l'envasement d'un bras ?
2: Bah, tout simplement, en fait, l'envasement, c'est avant d'avoir un marais, on a sur un bras d'eau, avant d'avoir un marais, si on enlève le courant, si on enlève une arrivée d'eau suffisante, c'est là où on a un envasement possible et on transforme un bras en bras mort et ensuite en marais. Même d'ailleurs, dans l'idée des gens, quand ils parlent, c'est pas le bras de Carénac, c'est le bras mort de Carénac. Et rien que ce mot bras mort, nous, ça nous plaît pas. C'est difficile. Donc on a à la suite de ça des alertes de l'association. On a monté un copil, comité de pilotage, qui intègre donc l'association à notre demande, la municipalité de Carénac, l'Épidore, le service de l'eau, Coval d'Or. Et ensuite, on a aussi la DDT, tout ce qui est département, tout ça, voilà, qui font partie du COPIN. Et aussi quelques acteurs locaux, comme les canoës Safared aussi font partie du COPIN.
0: Ah oui.
2: Voilà, qui lui aussi est...
0: Usager prioritaire.
2: Voilà. Et en fait, pour faire très court, ce problème du bras d'eau, c'est un manque de courant, un manque d'eau qui arriverait au niveau du bras. Donc, on a des travaux sur une chaussée en amont, qui vont être faits sur 2027. on espère.
0: Donc voilà. Bientôt, ouais.
2: C'est engagé, il manque, voilà, un calendrier qui doit être fait, qui est fait.
0: Et ça va recréer, en fait,
2: Alors ça, c'est une première phase de travaux, en fait. Nous, on a besoin de cette phase de travaux. Et ensuite, derrière, il faudra une deuxième phase de travaux qui, là, concerne réellement le bras, au pied de Carénac.
0: Voilà. Ce sont les amoureux de Carénac qui se sont mobilisés.
2: C'est ça, oui, oui. Ouais.
0: Voilà.
2: Et après, l'association, elle s'est diversifiée. Vous voyez, 2013-2026, ça fait quand même quelques années. Et l'association pris parti de créer des animations. On a commencé par des petits concerts, des marchés, des choses comme ça. Et ensuite, les gens arrivent à l'association, comme Philippe, avec des idées, avec des projets. Donc voilà, c'est là où on a croisé les volontés de chacun et on a réussi à monter plusieurs projets, dont ce concert. Dans nos animations, on a des trocs de plantes, des balades botaniques, marché chez l'habitant, qui lui est... Le marché chez l'habitant, c'est suite au Covid. En fait, le gouvernement ne savait pas trop sur quel pied danser, les maraîchers non plus. Donc on a proposé, par le biais de l'association, d'ouvrir un marché chez l'habitant. Et là, sur du privé, en fait, on pouvait faire un petit peu ce qu'on voulait.
0: Et c'est resté.
2: Donc, tous les ans, il y a un marché au mois de septembre qui s'organise avec un habitant qui ouvre son jardin aux producteurs locaux, bien sûr, et une petite animation musicale, voilà.
0: Eh bien, parlons de petite animation musicale, je vous propose de nous faire écouter un extrait du concert qui aura lieu au cloître. Concert qui aura lieu au cloître de Carénac.
3: Billet.

0: Vous êtes bien sur Décibel FM 105.9-106.9 en présence de Alexandre Dissac et Philippe Danjou de l'association AVEC, et nous venons d'écouter...
1: C'était un extrait de l'ouverture d'un opéra de Rossini qui s'appelle L'Italienne à Alger. Un opéra très gai, très sympa. Alors, ça peut être une introduction sur la suite du concert. Qu'est-ce qu'on va entendre à ce concert du 9 mai ? Je crois que les musiciens vont nous proposer un programme assez éclectique qui va couvrir une bonne partie du monde de la musique classique, puisqu'on aura de l'opéra avec Rossini, on aura de la musique française avec Debussy et Saint-Saëns, on aura de la musique anglaise avec Elgar. Donc vous allez avoir, je pense, un panorama assez large de ce que c'est que la musique classique. Alors, pour les experts, tout le monde connaît, bien sûr, mais pour le plus grand public, je crois que c'est une découverte possible, notamment pour ceux qui viendront en famille, avec les enfants. C'est une excellente occasion, d'abord, de leur montrer le cloître de Carénac, s'ils ne connaissent pas encore. La nuit, c'est magique, il y aura des éclairages, c'est fantastique. Et la musique, dans ce cadre, c'est vraiment génial, c'est magique. Donc, voilà, une expérience de musique, dans un cadre plutôt sympathique, ouvert, décontracté. Il n'y aura pas le côté formel, souvent, des concerts. Les gens pourront échanger. Il n'y aura pas de buvette, par contre. Je crois qu'on a prévu que les gens iront au bistrot s'ils veulent boire un coup. Voilà,
0: mais on pourra circuler tout autour.
1: Alors, en réalité, on peut effectivement visiter le cloître à cette occasion. Il n'est peut-être pas souhaitable de faire trop de bruit en circulant. Ce n'est pas un déambulateur avec des musiciens qui jouent comme ça. C'est comme on vient écouter la musique quand même. Mmh. Donc voilà, avec modération, on pourra effectivement se promener un petit peu, mais sans faire trop de bruit.
0: Génial. Ça va être un très, très beau moment. Merci beaucoup pour cette proposition qui, en plus, est à prix libre, donc abordable par tous.
1: Oui, voilà. Donc le principe, c'est que les musiciens ne demandent pas de cachet, mais ils engagent quelques frais quand même pour venir. Et ce serait bien de pouvoir les indemniser des frais de transport qu'ils vont engager. Donc une petite participation volontaire dans un chapeau sera très bienvenue si les gens apprécient le concert. Et même s'ils n'apprécient pas, ils peuvent quand même donner un peu d'argent.
0: Oui, parce qu'en fait, ce concert...

0: participe de tout un cheminement du groupe de musiciens, donc qui vient d'ailleurs, repart ensuite ailleurs, est invité et d'invitation en invitation, comme ça, fait tout un parcours à travers la France. Les musiciens eux-mêmes changent, bougent, certains s'en vont, d'autres reviennent. C'est vraiment une particularité de cet ensemble à découvrir.
1: Oui, je crois que c'est assez courant maintenant que des grands orchestres, comme l'Orchestre de Toulouse, permettent à un certain nombre de musiciens de se produire en dehors du circuit formel de l'orchestre. En fait, ce sont des gens qui sont amis, qui ont envie de jouer ensemble et qui ont envie de partager leur passion avec le public. Donc, d'aller sur les lieux où habituellement on n'entend pas trop de musique classique, encore qu'à Carénac, on a de la chance parce qu'il y a quand même des occasions d'écouter de la musique. Mais je ne veux pas faire de la pub pour nos confrères, mais sachez qu'il y a quand même des choses qui se passent à Carénac. Mais voilà, c'est l'occasion de partager. Nous rencontrons, nous dînons avec les musiciens, on les invite à dîner, on partage avec eux, on échange.
2: On les héberge aussi.
1: On les héberge aussi, effectivement. Et voilà, et je crois que, en fait, dans ce genre de concert, les gens, le public est très proche des musiciens. Il y a une notion de proximité et de partage qui est très importante.
0: Un très beau moment en perspective. Donc, on peut rappeler la date et l'heure du concert.
1: C'est le 9 mai, c'est donc samedi. Le concert commence à 21h, mais la billetterie ouvre à 20h30. Donc, il est recommandé d'être là à 20h30 pour pouvoir s'installer et ne pas retarder le début du concert.
0: Qui durerait
1: On va dire 2 heures à peu près, je crois.
2: Une heure et demie.
1: Oui, si on fait une petite entracte, oui, voilà. 2 heures, voilà.
0: D'autres beaux projets portés par l'association AVEC à Carénac, peut-être?
2: Actuellement, on est sur la restauration, le nettoyage d'un lavoir qui a été abandonné depuis à peu près une vingtaine d'années. Alors, pas dans son utilisation, mais il a déjà été restauré, entretenu, nettoyé il y a 20 ans par une équipe de bénévoles. Et nous, on a relancé avec l'association et nos membres l'entretien et le nettoyage de ce lavoir. Donc là, le premier chantier a eu lieu il y a 15 jours, où là, on a fait un gros travail de nettoyage avec mini-pelle, curage du lavoir. Et on a commencé à faire le nettoyage au niveau des bois, autour, tout ça, voilà. Évacuer les bois morts. Et on est en train de redonner un petit peu de vie, ouais, d'éclat, de remettre un petit peu en lumière ce lieu. Donc il est prévu de mettre un petit panneau pour l'indiquer. Essayer peut-être de voir, en partenariat avec la municipalité de Saint-Céré, de Carénac, pardon, puisque ce projet, il a été... On a fait à deux voix avec la municipalité de Carénac qui est venue participer avec nous au nettoyage du lavoir. Donc l'idée, c'est peut-être de créer quelques places de stationnement à l'entrée du lavoir pour que les gens puissent stationner et passer un petit moment, peut-être installer une table de pique-nique pour qu'on en profite pleinement. Voilà.
0: Oh ben ça, c'est magnifique. Très jolie idée également. Il y a autre chose, un autre projet, Philippe Donjou, qui est en cours.
1: Alors, c'est pas un projet en soi, c'est une activité permanente de l'association qui, depuis maintenant pas mal d'années, a décidé de prendre en charge l'entretien d'un certain nombre de chemins de petites randonnées qui partent tous du centre de Carénac. On les appelle les flâneries de Fénelon. Alors, Fénelon, c'était l'abbé Fénelon qui était le prieur de l'abbaye de Carénac, qui est célèbre pour l'ouvrage, le roman qu'il a écrit, s'appelle « Les aventures de Télémaque ». Les aventures Télémaque auraient été écrites pendant qu'il était prieur de Carénac et qui évoque l'île de Calypso, qui est l'île devant Carénac, au pied de Carénac, celle qui est séparée de Carénac par le fameux bras mort, qui pourrait devenir bras mort dont Alexandre a parlé. Donc il est important d'entretenir ce bras, notamment parce qu'il fait partie du paysage de Carénac et de l'île de Calypso, qui est très célèbre pour les gens de Carénac. Donc voilà, donc les flâneries de Fénelon, c'est trois chemins de petites randonnées, des balades d'une heure environ, enfin une difficulté variée, qui tournent autour de Carénac et qui sont des chemins qu'il faut entretenir et la nature reprend très très vite ses droits. Donc chaque année, on fait un gros travail de débroussaillage, on coupe les arbres morts qui sont tombés, on enlève les ronces, on s'assure que les chemins sont praticables en famille. Et donc, ça fait partie du patrimoine de Carénac. Ce sont ces promenades autour de la ville de Carénac, avec des points de vue très sympathique sur le village de Carénac depuis ses chemins.
0: Comment on peut les connaître, ces chemins ?
1: Eh bien, nous avons un petit opuscule qui a été édité par l'association, qui décrit les parcours et qui est disponible à l'Office du tourisme de Carénac. On peut gratuitement demander à l'Office du tourisme la petite brochure qui décrit les trois chemins, et on peut choisir celui qu'on veut faire, puisque voilà, on offre trois types de chemins et trois durées. Donc des parcours entre 2 km et 4 km à peu près.
0: Oui, ça va, c'est tout à fait raisonnable.
1: Ah oui, c'est pas de la grande randonnée, ce sont vraiment des chemins de balade en famille et qui sont très sympathiques.
0: L'île de Calypso, on peut y aller ?
1: Et non, c'est privé, l'île de Calypso, ça appartient à des fermiers et donc elle n'est pas ouverte au public, c'est clôturé. Malheureusement, peut-être.
0: Oui. En tout cas, beaucoup de choses déjà à découvrir à Carénac. Donc, on vous remercie énormément pour votre présence et votre dynamisme. Voilà, avec beaucoup d'idées d'activités très diversifiées. On peut rappeler de nouveau qu'on a un petit concert qui est prévu très, très bientôt. Un petit grand concert. Oui, parce qu'ils sont quand même nombreux, en fait, ces musiciens,
1: mine de rien. 20 musiciens, à peu près.
0: 20 musiciens, oui, c'est énorme. Donc, ça sera le
1: 9 mai, à 20h30, ouverture, et 21h, début du concert. Et ça se passe dans le cloître, dans le très beau cloître de Carénac.
0: Eh bien, venez très, très nombreux.
2: Avec un petit détail, c'est si jamais on a une météo pluvieuse, on rabattra le concert dans le chauffoir des moines, qui est une salle attenante au cloître.
0: D'accord,
2: qui
0: donc même adresse.
2: Aussi d'être vu, voilà.
0: Ouais, ce sera sur génial. Même... Okay. Un petit contact pour se rapprocher de l'association avec
2: Oui, bah, moi je suis sur le Facebook. Vous pouvez nous, il y a un Facebook de Vivre Ensemble à Carénac.
1: Et les nouveaux adhérents sont bienvenus. Ils sont pas obligés d'habiter à Carénac. C'est pas une condition nécessaire. Nous avons des adhérents qui habitent dans les villages alentours.
2: Mm-hmm. Aussi.
0: Et ça fera peut-être l'objet d'un autre sujet et d'une autre émission d'ailleurs. Alors, écoutez, merci beaucoup pour votre présence, Alexandre Dissac et Philippe Donjoua. À très très vite pour de prochaines aventures avec l'association AVEC.
2: Merci à vous.
1: Merci.
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2: Bonjour chers écouteurs et chères écouteuses, voici les programmes ciné du Cinéma L'Atelier pour la semaine du mercredi 29 au mardi 5. On va parler de Cocorico 2, L'Enfant du Désert, il y a une reprise, Jumpers, The Drama, Sauvage et La Soirée Horreur avec They Will Kill You et Wedding Nightmare 2, qui ça sera le vendredi 1er, They Will Kill You à 21h et Wedding Nightmare à 22h40. On va commencer tout de suite avec la comédie Cocorico 2 de Julien Hervé. Il avait déjà fait le premier et ça dure 1h31 et c'est tout public évidemment. Après avoir découvert la vérité sur leurs origines grâce à des tests ADN aux résultats pour le moins surprenants, les Bouviers Sauvages et les Martins décident d'enterrer l'âge de guerre pour organiser le mariage de leur enfant. Mais c'était sans compter sur un imprévu de taille, un cousin de Frédéric a été retrouvé grâce aux tests, révélant que les résultats étaient erronés. Les deux familles vont découvrir que leurs ancêtres n'ont pas fini de surprendre. Alors, le premier Cocorico avait fait en gros 2 millions d'entrées et était 14e comme place au box-office 2024. Autant dire que ça avait été un carton. Les critiques. Il y a des secrets dans chaque famille, entre parenthèses, expédie le scénario précédent venir à l'essentiel, en l'occurrence à rien du tout. Un festival de grimaces, de gesticulations et d'éructations pour vedettes en roue libre. Les vedettes étant Bourdon et Clavier. Un film qui n'a pas envie de s'embarrasser avec un propos politique, ni avec le cinéma. Cela va sans dire. Tant l'image est laide, le tempo mou, l'ensemble consternant. La flemme, ou là, de ne pas faire rire à la française. On prend les mêmes et on recommence. Cette suite repose rigoureusement sur les mêmes bases que son préquel. Donc ça aussi, ça a été dit dans quasiment toutes les critiques. Effectivement, il n'y a quasiment pas de scénario. On reprend tout pareil. Il ne faut pas s'attendre à une histoire d'une manière ou d'une autre. Dans Cocorico 2, Julien Hervé reprend exactement là où il avait laissé ses personnages, deux familles que tout oppose. Bon, soyons clairs, cette suite ne renverse pas totalement la table. L'humour reste un peu gras, parfois poussif, et le scénario recycle largement son idée de départ. Mais Cocorico 2 a eu au moins l'intelligence de mieux doser ses effets. Le rythme est plus fluide, les situations moins attirées, et certaines trouvailles font mouche. Et il faut rester jusqu'au bout. La scène post-générique où Bourdon part en roue libre totale offre un dernier éclat, franchement réjouissant, pas génial donc, mais un peu mieux. Une accumulation de clichés qui tournent vite en rond sans jamais vraiment trouver le bon angle. Cocorico 2 semble persuadé qu'il suffit de répéter une blague pour qu'elle devienne drôle. Alors il insiste encore et encore, jusqu'à ce que toute forme de subtilité disparaisse complètement. Cocorico 2 donne l'impression d'une suite faite par réflexe, sans réelle envie de proposer quelque chose de nouveau. Le film recycle, insiste, exagère, mais oublie l'essentiel, être drôle. Bon, on pouvait s'y attendre, et ben voilà.
3: C'est naze, c'est de la merde.
2: Vous pourrez voir aussi L'Enfant du Désert de Gilles Demestre, aventure, famille, d'1h32. Sun, âgé de 14 ans, a publié un livre inspiré d'une histoire que son grand-père lui racontait. L'incroyable histoire d'Adara, un enfant nomade perdu par sa famille à l'âge de 2 ans dans une tempête de sable dans le désert, qui a ensuite été recueilli et élevé par un couple d'autruches. Mais lorsque Sun est invitée à visiter le Sahara, elle se rend compte qu'Adara est peut-être plus qu'une simple histoire pour s'endormir. Alors ce film est tiré du livre d'une journaliste suédoise, Monica Zak, qui s'appelait Adara, l'enfant autruche. Et un film qui a été présenté comme une histoire vraie et qui datait du début du XXe siècle. Parce que visiblement, à cette époque-là, le désert était un peu moins chaud et permettait, il y avait plus de vie, quoi. Alors que maintenant, c'est beaucoup plus aride, évidemment. Le film reprend le mythe de l'enfant sauvage, un être libre, un humain non apprivoisé. La bouille du petit Adara au début et des autruches très expressifs rattrape certaines lourdeurs et naïvetés de cet éloge d'une nature impérieuse. Un film pour toute la famille où chacun picorera de quoi rêver. Une fable écologique pour bâtir un spectacle assez contemplatif pour émerveiller toute la famille et assez espiègle pour toucher les plus petits. Les auteurs, alors sachez quand même que je l'ai appris aussi, je l'ai lu dans plusieurs articles ça, que les autruches qui étaient initialement élevées pour la maroquinerie, donc pour être tuées, vivent désormais dans un refuge à Marrakech et au Fennec, qui a été capturé et enfermé dans le salon d'une famille, devrait être rendu à la nature. Et lui aussi, il a été remis à une association pour qu'il puisse retrouver la vie sauvage. Mais on n'a pas pris des animaux sauvages, on a pris des animaux qui étaient partis pour être utilisés par l'homme. Et ça, Gilles de Maistre, sur ses précédents films, avait expliqué qu'il ne cherchait pas à trouver des animaux domestiqués, mais à vraiment jouer l'imprégnation, c'est-à-dire faire jouer les enfants avec les animaux. Ce qui avait été le cas avec le panda, où l'enfant rencontrait le bébé panda beaucoup, très très longtemps, pour créer cette proximité. Bien entendu, les images sont superbes, tournées dans des décors naturels à couper le souffle, avec une incroyable proximité avec les animaux. Mais le scénario veut greffer là-dessus un regard occidental, en rajoutant des personnages extérieurs souvent inutiles, aux messages ou attitudes appuyées par des regards compatissants ou abattus, insistants, comme par des dialogues souvent navrants, censés être calibrés à hauteur d'enfant. Cela contentera sans doute les plus petits, qui sont ici la cible principale. Donc quelques réserves au niveau des critiques, mais les films de Gilles de Maistre, tous ces derniers, Moon le panda, le jaguar blanc, etc., sont toujours un peu basés sur le même principe. Un enfant avec une boule de poils, et c'est souvent très beau. Une fable assez tranquille, qui fait rêver. Ça va peut-être pas beaucoup sortir du cadre, mais ça fonctionne assez bien. Et pour les familles, pour les enfants, pour les vacances, je pense que incontestablement, ça doit être un joli film à regarder en famille, même si ça a été dit, faut pas s'attendre à un scénar de dingue. Mais souvent, ces films de Maistre sont quand même très très bien calibrés, quoi.
3: C'est beau, hein, cet homme-là avec son chien.
2: Et donc, je l'ai dit, une reprise avec le dessin animé Jumpers. J'en ai déjà parlé, donc revenez sur les chroniques précédentes. Je parlerai de mon avis. Jumpers, je l'ai vu. Donc, une réalisation technique absolument impeccable. Ça, il n'y a pas de problème. Ça peut être vu par les enfants et par les adultes sans que ce soit trop pénible. Donc, de ce côté-là, c'est plutôt sympa. Il y a effectivement quelques moments fabuleux de complètement dingue avec, on l'avait dit, un animal volant et qui assez étonnant, et franchement ce passage est assez incroyable. Je me suis vraiment beaucoup marré. Il y avait au niveau des critiques des bémols sur le côté politique un peu du propos, qui disait en gros que pour sauver la nature, il y avait certaines résistances qui pouvaient être intéressantes, et que c'est vrai que là, tout ce côté résistance face à l'appétit capitalistique qui veut grignoter l'espace naturel est quand même assez lisse. On n'est pas non plus obligé de regarder un dessin animé qui soit militant. Ça aurait été pas mal, mais ce n'est pas indispensable. On peut aussi prendre le film simplement pour ce qu'il est. Et ma foi, ça reste quand même un joli film à voir en famille qui devrait plaire un peu à tout le monde. Donc, pour les vacances, c'est une jolie reprise. Et franchement, vous auriez tort de vous en priver parce que c'est quand même vraiment de la super cam.
1: Et si nous cherchions un autre chemin que la violence ? Allô ? Est-ce que vous m'entendez ?
2: Et vous pourrez voir aussi The Drama, un drame romance d'1h46 de Christopher Borgli avec Pattinson et Zendaya notamment. C'est tout public. Un couple comblé voit son bonheur mis à l'épreuve lorsqu'un rebondissement inattendu vient tout bouleverser à une semaine de son mariage. Ça, c'est dit dans le teaser, donc je ne vais pas spoiler. Ils font juste le rebondissement, c'est qu'ils se font une soirée entre amis et ils jouent au jeu de la vérité. Tout le monde se dit une anecdote gênante et Zendaya, la mariée, dit quelque chose qui bouleverse complètement l'équilibre avec ses amis et avec son futur mari. Pour bien comprendre les critiques, c'est que ce préambule est quand même, à mon sens, important. C'est un réalisateur norvégien, européen, qui a un regard très sarcastique sur l'hypocrisie américaine, très sûr de sa morale. Je pense qu'il faut voir le film comme une sorte de parabole sur la cancel culture. On est très sûr de ce qu'on juge bien ou mal, alors qu'on vit dans une société gangrénée par la violence ordinaire. Le sujet du secret importe peu.
4: Au fond, c'est sa révélation qui est pertinente, car elle devient le moteur d'un questionnement plus large sur les relations amoureuses, amicales, familiales. Il en ressort un film passionnant sur ce que chacun sait, pense savoir et imagine de son ou sa partenaire, mais où les trois données se révèlent fausses. Un grand récit parano sur les relations qui pose un regard hilarant et angoissant sur l'idée du mariage. Le pardon est-il encore à l'ordre du jour ? Et in extenso, les véritables monstres sont-ils ceux qui bafouent la confiance des uns ou ceux qui jugent les actions passées des autres ? Borgli dissèque ainsi notre monde cruel, ses contradictions éthiques, ses illogismes et ses paradoxes. Pas toujours maîtrisé, notamment lorsque le métrage semble regarder ses propres ficelles narratives plutôt que les exploiter pleinement, cette comédie noire réussit toutefois à surprendre grâce à son enveloppe chaotique et ses nombreuses répliques mordantes. The Drama brille presque à tous les niveaux, et ce n'est pas un léger manque de rythme en son centre qui nous fera dire le contraire. Donc ça a été dit, les critiques n'ont pas beaucoup parlé de la forme, comme souvent c'est le cas, mais restaient beaucoup sur le fait qu'il interroge la révélation. Certaines critiques étaient assez mitigées, d'autres vraiment assez élogieuses. En tout cas, un film qui, donc, au niveau de la presse, tout ça, marque un peu sa sortie et qui a l'air quand même d'être extrêmement intéressant. Donc, faites-vous plaisir. Et il s'est porté par les deux acteurs les plus bankable du moment, donc on aurait tort de s'en priver.
1: Tu sais, j'ai lu un truc l'autre jour dans Biba. Il disait que le mariage est la cause principale du divorce. Ça fait réfléchir, hein ?
4: Et vous pourrez voir Sauvage, c'est un drame de 1h41 de Camille Poncin. C'est tout public. Au cœur des Cévennes, Anja décide de vivre à l'écart des autres, au milieu des bois, insaisissables et sauvages. Elle bouleverse peu à peu l'équilibre de la vallée et de ses habitants. Sa mère, son seul lien avec le monde extérieur. C'est d'après une histoire vraie. On ressort du film 1000 questions en tête et en se demandant forcément comment on aurait agi si Anja avait été de notre famille. Difficile de savoir ce qui, du rythme lent et aride Sauvage, tient des Cévennes, du scénario, des images, du casting. Ce qui ressemble d'abord à un drame social laisse émerger insidieusement des enjeux toujours plus profonds. Les ondes de choc provoquées par Anja font craquer les coutures des aspirations alternatives et les dialogues, comme la mise en scène, trahissent souvent avec acuité les failles, les contradictions du collectif. Car la mère vivait dans une sorte de communauté et sa fille, la fameuse Anja, qui avait un problème psychologique qui l'a poussée à vouloir vivre comme une enfant sauvage tout seul dans les bois et qui vient de temps en temps dans la communauté pour voler de la bouffe, etc. Et c'est en ça que ça provoque au niveau du collectif un certain nombre de tensions. Inspirée par l'histoire réelle d'une de ses amies, Anna est le nom de l'amie en question du réalisateur, le réalisateur explore avec une délicatesse radicale nos ravages et nos contradictions. Là où tant de récits convoquent la figure de l'enfant sauvage et de l'état de nature pour mieux raconter le retour à la norme, Mowgli, Tarzan, etc., c'est tout notre socle civilisationnel que Camille Poussin interroge. Parce que donc, le réalisateur connaissait cette Anna, qui avait elle aussi une fille qui est partie vivre dans les Cévennes comme une enfant sauvage. Un certain nombre de fois aussi est dit qu'à la fin du film, on voit cette maman, cette Anna, donc la personne réelle qui a inspiré le film, à l'écran, et visiblement ça éclaire beaucoup de choses qui ont été évoquées dans le film. Quoi, je ne sais pas, je vous laisserai découvrir en regardant le film. Mon avis sur ce que j'ai ressenti des différentes critiques, c'est que à aucun moment il parlait de la qualité du film, des acteurs, etc. Enfin, ou très très peu. Mais ce qui mettait systématiquement en avant, c'est ce côté de questionnement. On regarde à l'écran et on se questionne sur nous, notre vie, sur certaines choses qui sont de l'ordre du réel. Et à ce titre, ça, une fois de plus, ça m'a l'air d'être un film assez intéressant. Ouais, vous ferez votre propre avis.
5: Je peux sûrement apprendre quelques petites choses à ce sauvage. Mais voilà.
4: Et les deux films de la soirée horreur qui aura lieu, je le rappelle, le vendredi 1er, They Will Kill You sera à 21h et Wedding Nightmare 2 à 22h40. Les deux films sont interdits au moins de 12 ans. Donc, les deux films sont un peu d'action, comédie, épouvante, horreur. Le premier, They Will Kill You, de Kirill Sokolov. Dans They Will Kill You, une jeune femme doit survivre toute une nuit au Virgil, le repère mystérieux d'une secte démoniaque qui se révèle rapidement être un piège mortel. Les adeptes, eux, comptent bien faire de la malheureuse leur prochaine offrande, une comédie d'horreur et d'action explosive. Kirill Sokolov fait une pop connerie, sauvage, crétine, volontairement et réjouissante, qui tranche dans un marasme de série Z pas assumé. Si l'on est honnête, The Will Kill You a probablement un scénario, mais il doit être assez fin. Tout dans cette franche comédie sera ensuite prétexte à la castagne, bien filmée, bien chorégraphiée, grotesque aussi, et ils évoquent dans cette critique Evil Dead de Sam Raimi, le 2, et c'est revenu aussi dans d'autres critiques, cette référence à Evil Dead, donc le côté vraiment gore, mais too much, quoi. Le récit demeure inexistant, mais le ton, ce grand n'importe quoi général plaît. Bientôt, Asia rencontre une tête de porc qui parle. C'est beau, le cinéma qui ose. Blindé de gags, aussi trash que cartoonesque, il n'hésite pas à aller là où ses semblables américains n'osent mettre les pieds, c'est-à-dire dans le grotesque. Voilà d'où vient le capital sympathique de cette série B de luxe. Loin du cynisme pseudo-cool de la concurrence, elle transpire à la générosité d'un réalisateur non hollywoodien qui a clairement profité de cette opportunité de carrière inouïe pour mettre en scène son coffre à jouets. Ça fonctionne souvent, ça échoue parfois, mais il y a largement de quoi s'amuser et nous rappeler la valeur d'un bon mélange des genres. Le Kirill Sokolov en question, le réalisateur est russe et il a été invité donc là à pouvoir faire ce film aux États-Unis, et c'est pour ça qu'ils évoquent un film non hollywoodien, parce que lui vient d'ailleurs. Partout, c'est très con, c'est très crétin, mais ça fonctionne. Pourquoi se plaindre ? Et Wedding Nightmare 2, toujours épouvante thriller avec parfois un côté aussi grotesque qui avait été évoqué dans les critiques. Ça dure 1h48 et c'est un film de Matt Bettinelli-Holpin. Et je l'ai dit, c'est également interdit aux moins de 12 ans. Peu après avoir échappé à l'attaque sans merci de la famille Le Domas, Grace découvre qu'elle vient d'atteindre un nouveau niveau dans ce jeu cauchemardesque. Il y a alors à ses côtés sa sœur dont elle s'était éloignée, Faith. Elle n'aura qu'une seule chance pour à la fois survivre, protéger sa sœur et revendiquer le haut siège du conseil qui gouverne le monde. Cette fois, quatre familles rivales la traquent pour s'emparer du trône. Et celle qui l'emportera aura le pouvoir absolu. Entre le slasher, la comédie et le trip ésotérique, ce film, Wedding Nightmare, est une de ces petites surprises sorties de nulle part, certes imparfaites, mais trop généreuses et amusantes pour être boudées. La mise en scène se joue à plusieurs reprises des codes du genre pour renverser la peur et glisser vers le rire jaune. Et le grand final est à lui seul un grand moment de grotesque irrésistible. Sanglant et drôle, Wedding Nightmare emprunte au slasher énervé et à la satire cinglante dans ses meilleurs moments autour d'une Samara Weaving, l'actrice excellente et avec une touche de grotesque débridée, parfois réjouissante. Dommage que le film manque sinon de folie et d'inventivité dans son jeu de base. Donc globalement, une excellente soirée avec deux films qui se tiennent vraiment et qui sont, vous l'avez vu, dans le très trash et aussi dans ce côté un peu humour, un peu côté décalé, mélange des genres. Donc une soirée assez bien ficelée. Donc voilà, on se quitte pour cette semaine. On n'a pas encore les programmes de la semaine prochaine. Donc je vous fais des bisous et on se dit à très vite. Ciao !

0: Allez, au lit. Oh.
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5: Ah bah là, je vois Dorothée qui m'attend. Bonjour Dorothée.
4: Bonjour Hervé.
5: Alors, qu'est-ce qu'on est venu faire ici?
4: Alors, aujourd'hui, nous sommes dans la pépinière Mazo. La pépinière Mazo, elle se situe à l'entrée de Bretenoux quand on vient de Saint-Céré. Alors moi, on va aller à la rencontre de Julien, qui est un spécialiste des purins, qui sont un produit très, très intéressant si vous voulez un jardin naturel tel que je le préconise dans mes émissions. Voilà, le purin, c'est vraiment un produit à utiliser. Et donc voilà, on s'approche. Bonjour Julien.
6: Et bonjour à tous.
4: Alors, j'ai vu, vous avez toute une collection de purins dans votre magasin. Il y a du purin de fougère, de prêle et de...
6: De consoude et d'ortie.
4: De consoude et d'ortie, voilà, quatre types de purins. Ben, moi, j'aimerais bien qu'on explique aux auditeurs l'intérêt d'utiliser du purin. Qu'est-ce que c'est que du purin? Pourquoi est-ce qu'il y a toutes ces différentes sortes de purins? Donc ça sert à quoi un purin?
6: Alors un purin du coup ça va avoir plein d'effets en fait, tout dépend de ce qu'on va chercher. C'est pour ça qu'il existe plein de purins différents. Donc nous on en a quatre, mais en soi il y en a énormément. On pourrait faire du purin d'ail, d'oignon, de pissenlit, de vraiment plein de végétaux différents. Et tous vont avoir un effet différent sur la plante.
4: D'accord. Alors, par exemple, je crois que les purins, ils peuvent avoir un effet répulsif pour les insectes.
6: C'est ça. Donc, par exemple, nous, ce qu'on utilise beaucoup, c'est le purin de fougère, qui, lui, va avoir vraiment cet effet répulsif. Le purin de fougère, c'est aussi un super tonique, en fait, pour la plante. Donc, c'est très bon pour la vitalité. Donc, nous, on l'utilise vraiment pour ces deux effets-là.
4: D'accord. Et alors, par exemple, j'ai des pucerons sur mes rosiers. Est-ce que je peux encore utiliser du purin ou est-ce que c'est uniquement en préventif?
6: Alors, c'est très bien de l'utiliser en préventif, avant l'apparition des premiers signes, on va dire. Après, en fonction de la pression de pucerons, là, on va pouvoir doser un petit peu plus le purin et l'utiliser plus régulièrement. Donc, par exemple, nous, ce qu'on conseille, c'est si vraiment il commence à y avoir une pression, au lieu de l'utiliser en préventif toutes les semaines ou tous les 15 jours, ben là, on va pouvoir faire une sorte de... un traitement, c'est ça, une attaque massive, exactement. Donc, par exemple, 3 fois sous 10 jours, quoi.
4: 3 fois en 10 jours. Voilà. Et alors, ça se pulvérise?
6: Alors, du coup, ça dépend des purins. Oui. On peut vraiment l'utiliser en eau de boisson ou alors en aspersion, donc en pulvérisation, c'est ça. Donc, par exemple, le purin de fougère, lui, va être utilisé en pulvérisation.
4: D'accord, donc voilà, purin de fougère en pulvérisation. Voilà. Et si on achète le bidon, il faut diluer ou on l'utilise tel quel?
6: Oui, alors après, tout dépend ce que vous achetez. Je suppose qu'il y a aussi des purins qui existent déjà dilués. Celui qu'on a, il faut le diluer, donc il est pur. Donc moi, par exemple, ce que je conseille globalement, c'est de le diluer à 10%. Donc pour une tasse de purin, vous mettez 10 tasses d'eau.
4: D'accord.
6: Voilà.
4: Donc le purin de fougère, sa première utilisation, c'est un insecticide.
6: C'est ça. Voilà. Avec la tonicité aussi qui est très importante.
4: Avec la tonicité, d'accord.
5: Moi j'ai une question, je suis un peu curieux. Hein. J'accompagne Dorothée, je fais juste la technique. Hein. J'y connais rien. La fougère, je sais que ça fonctionne contre les limaces.
6: Eh bien, c'est une très très bonne remarque. Donc, il faut savoir qu'en Bretagne, par exemple, au niveau du maraîchage, en fait, ils utilisent beaucoup la fougère, mais la plante, hein, carrément, pas forcément le purin, pour justement, en tant que répulsif pour les limaces et les escargots. Et donc, moi, ce que je conseille à tout le monde aussi, c'est purin de fougère sur tous les plants de légumes.
4: Voilà. D'accord. En pulvérisation,
6: exactement. D'accord. Mais sachez que la fougère, voilà, c'est très utilisé déjà en Bretagne, et donc ça montre bien les effets qui sont intéressants contre les limaces, les escargots. Donc c'est très bien pour votre jardin.
4: D'accord. On a fait le tour pour le purin de fougère.
6: je pense.
4: À peu près, ouais. Et on va parler des autres, alors.
6: Ouais. Alors, un qui est très intéressant pour moi, surtout à cette période-là de l'année où les rosiers arrivent en fleurs, c'est le purin de prêle. D'ailleurs, rosiers ou même tous les pêchers, parce que les pêchers, ils ont commencé à mettre les feuilles. Donc, peut-être que certaines personnes ont déjà vu des apparitions de cloques. Mais voilà, le purin de prêle, ça va vraiment avoir un effet antifongique, notamment, qui est très intéressant. Donc, notamment contre l'oïdium. Donc c'est pour ça que nous on l'utilise principalement aussi donc en pulvérisation sur sur tous nos rosiers.
4: Bon, alors si on l'utilise en prévention, c'est une fois par semaine?
6: Alors voilà, moi ce que je conseille, en fait, dites-vous que tous les purins, c'est un effet biostimulant.
4: Oui.
6: Aussi, par la composition. Ce qui veut dire que même si au pire ça ne fait rien pour un effet cherché comme un répulsif ou un antifongique, etc., il y aura cet effet biostimulant, donc un peu, on va dire, engrais. Je mets les guillemets, quoi. Mmh. Mais donc dans tous les cas, ce sera pas négatif. Mais moi, ce que je vous conseille, c'est vraiment le purin de prêle, de l'utiliser vraiment en préventif dès le début du printemps. Parce que là, on est sur une période où il fait quand même assez chaud et assez humide. Notamment le matin, on a encore la rosée et tout, donc oui. C'est quand même assez humide. Là, on commence à voir vraiment les premières apparitions d'oïdium
4: et de cloques.
6: Alors la cloque, c'est encore différent parce que il faudrait faire vraiment des traitements avant le débourrage des arbres, avant que ça commence à mettre les feuilles.
4: Ah oui,
6: mais du coup, voilà, donc c'est pour ça que nous, tous nos clients qui prennent des pêchers, les pêchers sont sensibles à la cloque,
4: oui.
6: C'est un fait. Donc du coup, on leur conseille de faire les premiers traitements en préventif au mois de janvier, au mois de février et au mois de mars. Ça a été compliqué cette année avec le temps en janvier et février où il n'a fait que pleuvoir.
4: Et oui, c'est ça. J'imagine que le produit, il est lessivé par la pluie.
6: Bah en fait, c'était impossible de faire ce traitement-là en fait, parce que comme je vous l'ai dit, on peut pas le faire quand il pleut parce que sinon, comme vous le dites, ça lessive. Donc du coup, tout le monde a été un peu obligé de le faire un peu plus tardivement, ce qui fait que l'effet a été moindre.
4: D'accord.
6: Parce qu'en fait, il faut vraiment le faire avant que la feuille, elle débourre.
4: D'accord.
6: Voilà. Et ça a le même effet que le cuivre.
4: D'accord.
6: Il y en a beaucoup qui utilisent la bouillie bordelaise.
4: Oui.
6: C'est une alternative à la bouillie bordelaise.
4: Une alternative bien meilleure pour les systèmes, les écosystèmes.
6: Voilà, c'est ça.
4: Ouais. Parce que mine de rien, la bouillie bordelaise, même s'il est autorisé en agriculture biologique, elle a quand même un effet néfaste sur les sols.
6: Ça, voilà.
4: Si elle est utilisée trop fréquemment.
6: On est d'accord. Et du coup, juste pour finir sur les rosiers, donc là, moi, c'est vraiment une période où je vous conseille de commencer à partir de maintenant. Et si vous le faites chaque semaine, vous verrez vraiment l'effet bénéfique sur vos rosiers qui resteront verts une très bonne partie de l'été, en fait, jusqu'à ce que vous arrêtiez les traitements à la prêle, quoi.
4: Oui, c'est ça, parce qu'il y a il y a l'effet antifongique, mais comme vous disiez, il y a quand même aussi un effet tonifiant. Et
6: oui.
4: La plante...
6: C'est un biostimulant.
4: D'accord.
6: Voilà.
4: Alors, on a parlé de...
6: De la prêle et de la fougère.
4: Et de la fougère.
6: Et là, ce qui peut être intéressant, donc, c'est parler aussi de l'ortie. Donc, tout le monde connaît l'ortie, tout le monde fait son purin d'ortie. C'est, je pense, le purin le plus polyvalent, l'un des plus efficaces, on va dire. Et du coup, il est très intéressant, notamment pour sa teneur en azote.
4: Oui.
6: Et alors, comme vous le savez, la teneur en azote, elle va être importante pour la plante, notamment au démarrage des plantes. Donc, pour faire justement les feuilles, les branches... tout ça, donc c'est pour ça que nous, le purin d'ortie, on l'utilise principalement dès le démarrage des plantes. Donc à partir du printemps, dès qu'on voit que tout commence à sortir, c'est là où on leur donne un petit coup de boost avec du purin d'ortie.
4: J'imagine il y a des recommandations, on pulvérise, il faut faire attention un peu à la météo quand même.
6: Alors oui, les purins donc ne peuvent pas s'utiliser n'importe quand. Tout ce qui va être purin pour l'eau de boisson, de les utiliser... pas quand la période est en stress, la plante est en stress hydrique. C'est-à-dire que, en fait, il faut pas que la plante, elle absorbe l'eau, parce qu'elle en a besoin, en fait. Donc, nous, par exemple, on arrose tout le temps avant, et on fait le lendemain quand la terre est encore un peu humide et qu'elle n'est pas en stress hydrique. Donc ça, c'est pour l'eau de boisson où c'est très important. Pour tout ce qui va être pulvérisation, là, il faut vraiment pas le faire ni quand il y a du vent, parce que forcément, sinon, en aspersion, ça va partir, c'est très volatile. Pas quand il fait très chaud, parce que s'il fait très chaud et qu'on le met en pulvérisation, le risque, c'est que... C'est comme arroser en fait les feuilles quand il fait chaud. Hein. Les stomates de la plante vont s'ouvrir, donc c'est les petits pores au niveau des feuilles, vont s'ouvrir. Donc là, il va y avoir plus d'évaporation et en fait, l'évaporation va entraîner en fait la feuille qui va griller en fait tout simplement. Et il faut faire aussi très attention au dosage des purins. Parce que si on dose beaucoup trop un purin, donc que c'est encore pur et qu'on le met en aspersion, il peut y avoir un effet de toxicité. Mmh. Voilà. Donc, pas de vent, pas de chaleur et pas de pluie. Sinon, ça va lessiver. Moi, ce que je conseille à tout le monde, c'est de le faire en fin de journée.
4: D'accord.
6: Voilà, en fin de journée, quand justement il fait moins chaud et que la plante peut justement réouvrir tous ses stomates, etc. Mais un peu comme l'arrosage, hein. Nous, oui, c'est l'arrosage. En fin de journée, c'est l'idéal. Hein.
4: D'accord. Bon, bah super. Je pense qu'on a fait un bon tour. Vous avez autre chose, ouais.
6: Il reste quand même un purin qui est hyper important pour moi, c'est le purin de consoude, ouais, qui lui va être très riche en potasse. Et la potasse, c'est très bon pour tout ce qui va être floraison et fructification. Donc en fait, nous, ce qu'on utilise beaucoup, c'est on va commencer au printemps avec un purin d'ortie, justement pour un peu booster et démarrer les plantes. Et après, on va vraiment switcher sur un purin de consoude pour tout ce qui est plantes à fleurs. Et en fait, le risque, c'est tout le monde aime bien utiliser le purin d'ortie. Mais en fait, à faire trop de purin d'ortie, on va mettre trop d'azote, on va avoir des super buissons.
4: Ça va faire du vert.
6: Ça va faire du vert. Et nous, ce qu'on veut aussi, c'est un peu des fleurs. On veut un peu de couleur. Donc du coup, c'est très important de vraiment switcher sur de la potasse.
4: D'accord.
6: Voilà. Et là, c'est de l'eau de boisson également.
4: Voilà, bah c'est génial. On a plein de recettes avec des produits naturels. J'adore.
6: Voilà. Il n'y a rien de plus naturel là pour le coup. Tout le monde peut même un peu trouver dans son jardin de la prêle, de la fougère, de la consoude.
4: Oui, bon après il faut quand même savoir le faire aussi.
6: Oui, hein. Et puis on ne peut pas non plus les récolter n'importe quand. On ne peut pas le faire avec n'importe quoi. Donc voilà, mais au moins il n'y a rien de plus naturel et c'est hyper efficace quoi.
4: Mais écoutez, merci beaucoup pour tous ces conseils. Merci Julien, à bientôt. Ah, vous aviez encore un truc à dire ?
6: Moi, j'aime beaucoup dire ça aussi, c'est très bien. Mais par contre, parfois, avoir un jardin qui est 100% naturel, c'est encore plus efficace. Alors, pourquoi je vous dis ça ? C'est-à-dire que si vous avez une petite attaque de pucerons et que vous traitez à la prêle, à la fougère, pardon, le risque, en fait, c'est que tous les insectes qui peuvent avoir un effet sur les pucerons, notamment les coccinelles, bah, ne vont pas forcément venir. Donc parfois, en fait, c'est bien aussi de laisser faire la nature et de vraiment utiliser les purins en cas de vraiment nécessité. Donc par exemple, nous, l'année dernière, chez moi, j'avais eu une attaque de pucerons sur un oranger. On a volontairement décidé de faire laisser les coccinelles faire leur job, on va dire, parce qu'on avait vu qu'elles étaient là et qu'il y avait les pucerons, et finalement, bah, elles nous en ont débarrassé à 100%. Par contre, là où on voit qu'on a des pucerons et que les coccinelles n'y vont pas, là, on n'hésite pas vraiment à utiliser la prêle. Voilà.
4: Mais bon, on est bien d'accord, hein, un jardin équilibré, un jardin vivant.
6: Exactement.
4: Où tous les cycles sont respectés, c'est encore la meilleure solution.
6: Voilà. Merci beaucoup.
4: Merci et bonne journée.
6: Bonne journée.
5: Merci. Oh, c'était très intéressant, Dorothée.
4: Bah, carrément.
5: Hein ?
4: Ah bah oui, bah, moi je suis ravie, hein, j'ai appris plein de choses. Je croyais que le micro était coupé, Hervé.
5: Non, il n'est pas coupé le micro.
4: Vous voyez, j'étais enthousiaste, même hors micro. C'est pas que pour la radio. Allez, à bientôt tout le monde.
5: Allez, à bientôt, Dorothée. C'était les conseils de Dorothée. Retrouvez-nous tous les mardis à 13h. 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

0: et j'ai ri.
1: J'ai lu tous les chefs d'accusation et j'ai ri.
2: Je ne crois pas qu'il y ait de quoi rire, mon chéri.
0: Le jury médusé doit se contenter d'une relaxative bien que controversée. Verser des larmes, verser des larmes pour cet enfant, cet enfant. Verser des larmes, verser des larmes pour cet enfant, pour cet enfant. Verser des larmes, verser des larmes pour cet enfant, pour cet enfant. Ouais. Finalement, pris sur le fait, la ceinture dans une main, te tenant par la salopette, il frappe à ton visage, pauvre gamin. Ça craint, comme dirait Kyle. Ouais, y'a

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0: Les chemins de traverse, il était une fois une fée jaune, la gentiane. Une émission de Pascal Laurière, un programme Maurice Clément Fèvre. Troisième épisode de cette série d'émissions consacrée à la gentiane jaune, aux hommes la travaillant, aux différentes utilisations qui en sont faites, à la gestion de la ressource et à son principal terroir français. Bonjour et bienvenue dans le Massif Central, au pied du Sancy, dans la vallée de Chaudefour.
1: On a une magnifique vallée glaciaire, vallée en U. Et c'est vrai que à chaque saison, cette vallée a son charme.
0: Éric Vallée, botaniste et conservateur de la réserve naturelle de la vallée de Chaudefour, nous a présenté les richesses de la vallée et qui maintenant nous parle de la gentiane jaune. À ce propos, il n'y a pas que la gentiane jaune en vallée de Chaudefour.
1: Il y a différentes gentianes. Celle dont on parle, qui est...
0: C'est la jaune.
1: C'est la jaune, c'est donc la grande gentiane. Mais il y a deux autres gentianes qu'on peut trouver sur Chaudefour, à fleurs bleues. La gentiane printanière, qui pousse sur les parties les plus hautes, au-dessus de 1600 mètres, d'un bleu très pétant, hein, qui est magnifique, très joli, avec une courte tige, hein, mais qui n'a aucune propriété. Hein. Mmh. Et après, on en a une autre qui s'appelle la gentiane pneumonante, qui vit un peu dans les tourbières et tout. Alors, elle a une forme un peu d'entonnoir. Et elle, par contre, elle a des propriétés pour tout ce qui est maladie pulmonaire. Et c'est cette plante qui pousse au-dessus de 1500 mètres, dans les zones d'altitude, et qui est mangée par les chevaux, mais pas en fleurs, mais au stade de la graine.
0: Mais les gentianes, il y en a beaucoup, en fin de compte.
1: Ce que j'ai il y a beaucoup d'espèces.
0: C'est beaucoup d'espèces.
1: Ah oui, il y a...
0: Et puis il y en a dans le monde entier.
1: Il y en a dans le monde entier, et puis au niveau montagne... Bon, il y a certaines espèces qu'on trouve dans les Alpes qu'on ne trouve pas ici, comme le gentiane de coque. Hein.
0: D'accord.
1: Et après, nous, on a une autre gentiane, c'est la gentiane croisette, qui n'a pas de propriété, mais qui pousse là plutôt dans les pelouses sèches, dans les endroits où il n'y a pas trop d'engrais, pas sur Chaudefour, mais dans d'autres sites. Mais il y a énormément d'espèces et à travers le monde, oui.
0: Et sur la gentiane, il y a uniquement la racine qui est utilisée ou
1: Uniquement la racine.
0: Mais le reste est comestible, sinon on pourrait en faire quelque chose ou que ce...
1: Alors, les fleurs sont aromatiques, hein. On pourrait faire des choses avec les fleurs. Sinon, c'est uniquement le rhizome. Hein.
0: D'accord.
1: Le rhizome qui est utilisé et qui a de très nombreuses propriétés. Hein.
0: Oui, il y a plein de principes actifs à l'intérieur.
1: Ah oui, on a compté plus d'une vingtaine de principes actifs. Hein. Et il y a pas mal de recherches qui sont faites par rapport justement aux principes actifs rencontré dans la gentiane.
0: Stéphanie Flau, animatrice de l'association interprofessionnelle de la gentiane jaune.
2: C'est une plante médicinale à part entière. On s'en sert dans l'industrie agroalimentaire pour ses propriétés amères, donc c'est plus gustatif. Mais la gentiane est avant tout une plante médicinale avec des propriétés très nombreuses. Certaines plus ou moins étayées d'un point de vue scientifique. Mais on peut assurer qu'elle est digestive et apéritive, ça, il n'y a pas de souci, tout le monde est d'accord. Après, il y a certaines études qui parlent de plantes qui stimulent les défenses immunitaires, plantes antidépressives, et voilà, il y a plein d'autres choses.
0: Oui,
2: j'ai pas tout en tête, mais...
1: Dans les cadres de programmes de recherche, on a constaté qu'une décoction de racines de gentiane augmentait le taux de globules blancs dans le sang. Donc, augmentait les mécanismes de défense immunitaire. Mmh. Et actuellement, on est en train de faire de la recherche pour voir les propriétés anticancéreuses de la gentiane.
0: D'accord.
1: Donc là, c'est très prometteur.
0: Mmh. Ouais. Oui, ça rentre vraiment dans le médicinal.
1: Ah oui, sinon, c'est une plante qui a d'autres propriétés. Hein. Des propriétés apéritives... pour ouvrir l'appétit. Une plante, tout le monde n'aime pas l'amertume, hein, mais une plante qui est très intéressante, mais disons qu'à dose modérée hein, au niveau des apéritifs, hein, puisqu'elle est très bonne pour le foie, parce qu'elle contient des principes amers. Et toutes les plantes qui contiennent des principes amers sont bonnes pour le foie. Exemple, l'artichaut, le pissenlit, voilà. Et après, très intéressante au niveau digestif et tout... Alors ça se faisait, j'ai entendu traditionnellement par certains agriculteurs, autrefois quand ils faisaient les foins, c'était beaucoup plus dur, hein. Et c'est vrai que dans les campagnes, ben, il y en a certains pour se désaltérer, pour couper la soif, faisaient macérer des morceaux de gentiane dans de l'eau fraîche, et ça permettait de désaltérer, puis ça donnait de la pêche une certaine force. C'était un puissant tonique.
0: Un peu d'histoire. Histoire. L'histoire de la gentiane remonte à la nuit des temps. En Chine, où poussent de nombreuses espèces de gentiane, la médecine traditionnelle l'utilise depuis plus de 5000 ans pour ses vertus thérapeutiques. En Inde, depuis 2000 ans, l'Ayurveda préconise les racines de gentiane au moins comme tonique générale. La plus utilisée reste notre gentiane jaune, l'Utea L, pour la taille de ses racines. En Europe, c'est dès l'Antiquité que les hommes utilisent la gentiane pour son goût amer et de ce fait, ses différentes propriétés. La réputation de la gentiane ne cesse de croître de l'Antiquité grecque et romaine jusqu'aux croisades. Son usage répandu fait qu'au Moyen-Âge, elle devient le remède universel par excellence. Le résultat de cette notoriété, la gentiane figure alors dans la plupart des flores et des traités médicaux en Europe. À la Renaissance, cette notoriété est toujours aussi forte. Au XVIIIe siècle, elle garde sa place dans la pharmacopée. Au XIXe et jusqu'à la deuxième moitié du XXe siècle, les plantes en général appartiennent encore à la médecine traditionnelle. À partir de la deuxième moitié du XXe siècle, elle va passer comme de nombreuses plantes dans le domaine de la médecine et de la pharmacie. Elle est transformée alors en médicament. Et comme nous l'ont dit Stéphanie Flahaut et Éric Vallée, de nombreuses recherches sont alors réalisées à notre époque sur les différents composants et principes actifs de la gentiane pour leur utilisation en médecine. Allez, après ce petit point historique, revenons à notre gentiane jaune, la grande gentiane, et ce qu'elle représente pour Éric Vallée, notre botaniste et conservateur de la réserve naturelle de la vallée de Chaudefour.
3: Et vous, la gentiane, c'est quelque chose que vous aimez bien
1: Ah, j'adore, oui.
3: Autant comme boisson que comme plante, d'ailleurs.
1: Ah, j'adore.
3: Le botaniste, façon, moi, j'adore le botaniste et la gentiane.
1: Après, au niveau des recettes, il y a des choses sympas. Bon, alors, au niveau de la gentiane, bon, déjà, on peut la boire pure, hein, mais on peut rajouter aussi des écorces d'orange amère, des écorces de citron. Ça améliore bien et tout. Alors, si on ne supporte pas l'amertume, il est conseillé d'ajouter un peu de sirop de framboise ou un sirop de cassis.
3: Oui.
1: Ça atténue bien l'amertume. Et la gentiane, alors, ici, bon, c'est pas très toujours connu, mais il y a le trou auvergnat. Alors, le trou auvergnat, parce que bon, c'est une plante de montagne qu'on trouve beaucoup en Auvergne, la gentiane. À quoi ça consiste? Eh bien, c'est d'acheter une glace au chocolat. Hein. Parce qu'en plus, le chocolat, c'est amer. Et on rajoute de la liqueur de gentiane avec. Et l'amertume du chocolat se marie très bien avec l'amertume de la gentiane. Ce qui peut être sympa aussi, c'est de... Bon, ici, la spécialité au niveau de la viande, c'est le pavé de salaire. Hein.
3: Mmh.
1: Et on peut faire aussi une sauce... avec le pavé de salaire, une sauce à la gentiane. Et pour atténuer justement cette amertume, on peut rajouter un peu de sucre roux. Hein, voilà. Et puis après, c'est pareil, il y a des spécialités, il y a certaines personnes qui font certains produits avec la gentiane. Et je pense en particulier le confit de gentiane fait par Michel Bafoil. Hein, et on peut déglacer, ça se marie très bien au moment des fêtes avec le foie gras. Et on peut faire aussi, c'est pareil, des sorbets à la gentiane. Ouais. Comme je vous dis, c'est très, très rafraîchissant.
3: J'en ai goûté des...
1: On peut faire plein de choses.
3: Sur ces alliés, j'ai rencontré une personne qui fait des crèmes glacées. Une crème glacée à la gentiane.
1: Bon, c'est très bon. Enfin, il faut aimer l'amertume, comme ouais, de tout. Ouais,
3: c'est très bon. Donc, vous êtes pro-gentiane.
1: Je suis pro-gentiane,
3: enfin,
1: oui.
3: En tant que botaniste,
1: ah,
3: la plante.
1: Ah oui, non, mais ça, déjà, je trouve au niveau de la plante, elle est magnifique.
3: Bah oui, quand c'est fleuri, l'été.
1: Quand c'est fleuri, c'est grande ampe florale jaune. Donc, une plante très, très gracieuse. qui a embelli aussi les prairies, hein, c'est très joli. Hein, mmh. C'est... Non, non, mais ça, c'est... Et en plus, avec d'autres plantes à côté, c'est vrai que ça a tout son charme.
3: Ça agrémente bien la montagne.
1: Tout à fait.
3: En plus, hein, plus de tout le reste.
1: Mais bon. Ah oui, non, non, mais tout à fait, c'est sympa. Hein.
3: Ouais.
1: Et c'est vraiment... Et puis, il y a le côté aussi ben, pastoral avec la vie des troupeaux, avec les burons autour, où vivaient les bergers, voilà. C'est tout un ensemble.
3: Oui, parce qu'il y a toute une histoire, parce qu'en fin de compte, la gentiane, de ce que j'ai pu lire, tout le monde faisait sa gentiane.
1: C'est exact. Fait
3: toujours sa gentiane.
1: Fabriqué, oui, traditionnellement, oui.
3: Parce que les gens appellent ça gentiane, ils n'appellent pas ça la liqueur de gentiane.
1: Non, non, c'est la gentiane, on parle de gentiane, oui.
0: Éric Vallée vient de nous parler de l'utilisation de la gentiane en tant qu'apéritif ou dans la cuisine. Mais justement, à quand remonte l'utilisation de la gentiane pour le plus grand plaisir du palais, son côté gustatif? Alors, cela remonte à pas si longtemps que cela, puisque les usages de la gentiane sont restés du domaine quasi exclusif des médecins et des apothicaires de l'Antiquité jusqu'au XIXe siècle. Au XVIIe et XVIIIe siècle, on ne parle que de liqueurs apéritives ou digestives. Elles flattent le palais, mais il est toujours prêté à ces boissons des vertus thérapeutiques. Le mot apéritif n'apparaît que dans la seconde moitié du XIXe siècle. Et c'est alors le développement de nombreuses marques et distilleries qui vont voir le jour, dont certaines, ayant traversé les siècles, sont toujours présentes. Au fil des épisodes, leur histoire nous sera contée.
3: Pour vous, je reviens sur le côté botaniste, la gentiane, elle a un petit coin particulier dans votre cœur, dans votre passion de botaniste ou...
1: Disons que ce n'est pas la plante que je préfère, mais ça fait partie des plantes qui sont au top. Hein. Parce que justement, disons que c'est une plante qui a différentes utilisations. Hein. C'est intéressant parce que moi qui m'intéresse beaucoup à l'herboristerie, hein, et il faut reconnaître que cette plante a déjà pas mal de propriétés. Et on continue à faire de la recherche. Et peut-être, elle peut être utilisée aussi pour d'autres symptômes. Hein. Ça, c'est intéressant de ce côté-là. En plus, c'est une plante qui a du goût. Hein.
3: Oui, parce qu'elle est amère et elle a du goût.
1: Elle a du goût.
3: Elle n'est pas qu'amère. Elle a du goût.
1: Hein. Et elle permet justement, c'est intéressant au niveau social et tout, d'expliquer les activités au niveau du terroir. C'est-à-dire qu'elle ne pousse pas là par hasard. Hein. C'est parce qu'il y a des agriculteurs, parce qu'il y a eu certaines activités agricoles qu'elle est présente. Donc elle fait partie du patrimoine local.
3: Oui, elle est très liée aux hommes en fin de compte.
1: Très liée aux hommes, oui, tout à fait.
3: À l'activité humaine.
1: À la vie locale, tout ça. Et en plus, c'est une plante vraiment caractéristique de montagne. Elle colle bien, justement, au terroir. Au niveau du massif central, sur ces... Bon, j'ai parlé là du massif du Sancy, mais on la trouve aussi dans le Césalier, très présente dans le Césalier. On la trouve aussi sur l'Aubrac. Hein. Voilà, elle est vraiment caractéristique de ces plateaux basaltiques. Voilà.
3: Mais en France, on la trouve ailleurs, dans les Alpes.
1: On la trouve dans le Jura, on la trouve, oui.
3: Mais elle aime bien les terres volcaniques.
1: La terre volcanique, et puis justement, comme je vous disais, des endroits où il y a eu du pâturage, où il y a du pastoralisme. Voilà. Ouais. Et ce n'est pas uniquement le terrain, mais c'est aussi les activités
3: qui se font sur le
1: territoire.
3: L'activité humaine qui font que...
1: Donc, voilà, elle est vraiment liée aux activités humaines. Et du reste, c'est assez parlant, parce que des fois, on voit certaines prairies où des fois, il reste des gentianes, tout ça, abandonnées. Et on dit, il y a quelques années, là, il y avait des vaches qui pâturaient, voilà. Elle est témoin de l'histoire locale. Et, ou alors on peut dire aussi, par exemple, cette prairie n'a pas été trop prairie de fauche et tout ça. Sinon, si ça avait été une prairie de fauche, on n'aurait pas trouvé la gentiane, parce qu'on ne trouve pas les mêmes espèces. Que la gentiane, c'est vraiment une caractéristique des prairies pâturées par les animaux.
0: La gentiane, plante emblématique du massif central, témoin de l'histoire des hommes. Lors de notre prochain rendez-vous, avant de repartir à Picherande pour la fête de la gentiane, Éric Vallée nous parlera des licoristes. Au revoir et à très bientôt.

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3: Ah bah là je vois Dorothée qui m'attend. Bonjour Dorothée.
2: Bonjour Hervé.
3: Alors qu'est-ce qu'on est venu faire ici?
2: Alors aujourd'hui nous sommes dans la pépinière Mazo. La pépinière Mazo, elle se situe à l'entrée de Bretenoux quand on vient de Saint-Céré. Alors moi, on va aller à la rencontre de Julien, qui est un spécialiste des purins, qui sont un produit très, très intéressant si vous voulez un jardin naturel tel que je le préconise dans mes émissions. Voilà, le purin, c'est vraiment un produit à utiliser. Et donc voilà, on s'approche. Bonjour Julien.
4: Et bonjour à tous.
2: Alors, j'ai vu, vous avez toute une collection de purins dans votre magasin. Il y a du purin de fougère, de prêle et de...
4: De consoude et d'ortie.
2: De consoude et d'ortie, voilà, quatre types de purins. Ben, moi, j'aimerais bien qu'on explique aux auditeurs l'intérêt d'utiliser du purin. Qu'est-ce que c'est que du purin? Pourquoi est-ce qu'il y a toutes ces différentes sortes de purins? Donc ça sert à quoi un purin?
4: Alors un purin du coup ça va avoir plein d'effets en fait, tout dépend ce qu'on va chercher. C'est pour ça qu'il existe plein de purins différents. Donc nous on en a quatre, mais en soi il y en a énormément. On pourrait faire du purin d'ail, d'oignon, de pissenlit, de vraiment plein de végétaux différents. Et tous vont avoir un effet différent sur la plante.
2: D'accord. Alors, par exemple, je crois que les purins, ils peuvent avoir un effet répulsif pour les insectes.
4: C'est ça. Donc, par exemple, nous, ce qu'on utilise beaucoup, c'est le purin de fougère, qui, lui, va avoir vraiment cet effet répulsif. Le purin de fougère, c'est aussi un super tonique, en fait, pour la plante. Donc, c'est très bon pour la vitalité. Donc, nous, on l'utilise vraiment pour ces deux effets-là.
2: D'accord. Et alors, par exemple, j'ai des pucerons sur mes rosiers. Est-ce que je peux encore utiliser du purin ou est-ce que c'est uniquement en préventif?
4: Alors, c'est très bien de l'utiliser en préventif, avant l'apparition des premiers signes, on va dire. Après, en fonction de la pression de pucerons, là, on va pouvoir doser un petit peu plus le purin et l'utiliser plus régulièrement. Donc, par exemple, nous, ce qu'on conseille, c'est si vraiment il commence à y avoir une pression, au lieu de l'utiliser en préventif toutes les semaines ou tous les 15 jours, ben là, on va pouvoir faire une sorte de... un traitement, c'est ça, une attaque massive, exactement. Donc, par exemple, 3 fois sous 10 jours, quoi.
2: 3 fois en 10 jours. Voilà. Et alors, ça se pulvérise?
4: Alors, du coup, ça dépend des purins. Oui. On peut vraiment l'utiliser en eau de boisson ou alors en aspersion, donc en pulvérisation, c'est ça. Donc, par exemple, le purin de fougère, lui, va être utilisé en pulvérisation.
2: D'accord, donc voilà, purin de fougère en pulvérisation. Voilà. Et si on achète le bidon, il faut diluer ou on l'utilise tel quel?
4: Oui, alors après, tout dépend ce que vous achetez. Je suppose qu'il y a aussi des purins qui existent déjà dilués. Celui qu'on a, il faut le diluer, donc il est pur. Donc moi, par exemple, ce que je conseille globalement, c'est de le diluer à 10%. Donc pour une tasse de purin, vous mettez 10 tasses d'eau.
2: D'accord.
4: Voilà.
2: Donc le purin de fougère, sa première utilisation, c'est un insecticide.
4: C'est ça. Voilà. Avec la tonicité aussi qui est très importante.
2: Avec la tonicité, d'accord.
3: Moi j'ai une question, je suis un peu curieux. Hein. J'accompagne Dorothée, je fais juste la technique. Hein. J'y connais rien. La fougère, je sais que ça fonctionne contre les limaces.
4: Eh bien, c'est une très très bonne remarque. Donc, il faut savoir qu'en Bretagne, par exemple, au niveau du maraîchage, en fait, ils utilisent beaucoup la fougère, mais la plante, hein, carrément, pas forcément le purin, pour justement, en tant que répulsif pour les limaces et les escargots. Et donc, moi, ce que je conseille à tout le monde aussi, c'est purin de fougère sur tous les plants de légumes.
2: Voilà. D'accord. Et en pulvérisation, exactement. D'accord.
4: Mais sachez que la fougère, voilà, c'est très utilisé déjà en Bretagne, et donc ça montre bien les effets qui sont intéressants contre les limaces, les escargots. Donc c'est très bien pour votre jardin.
2: D'accord. On a fait le tour pour le purin de fougère.
4: je
2: à
4: pense.
2: À peu près, ouais. Et on va parler des autres, alors.
4: Ouais. Alors, un qui est très intéressant pour moi, surtout à cette période-là de l'année où les rosiers arrivent en fleurs, c'est le purin de prêle. D'ailleurs, rosiers ou même tous les pêchers, parce que les pêchers, ils ont commencé à mettre les feuilles. Donc, peut-être que certaines personnes ont déjà vu des apparitions de cloques. Mais voilà, le purin de prêle, ça va vraiment avoir un effet antifongique, notamment, qui est très intéressant. Donc, notamment contre l'oïdium. Donc c'est pour ça que nous on l'utilise principalement aussi donc en pulvérisation sur sur tous nos rosiers.
2: Bon, alors si on l'utilise en prévention, c'est une fois par semaine ?
4: Alors voilà, moi ce que je conseille, en fait, dites-vous que tous les purins, c'est un effet biostimulant.
2: Oui.
4: Aussi, par la composition. Ce qui veut dire que même si au pire ça ne fait rien pour un effet cherché comme un répulsif ou un antifongique, etc., il y aura cet effet biostimulant, donc un peu, on va dire, engrais. Je mets les guillemets, quoi. Mmh. Mais donc dans tous les cas, ce sera pas négatif. Mais moi, ce que je vous conseille, c'est vraiment le purin de prêle, de l'utiliser vraiment en préventif dès le début du printemps. Parce que là, on est sur une période où il fait quand même assez chaud et assez humide. Notamment le matin, on a encore la rosée et tout, donc oui. C'est quand même assez humide. Là, on commence à voir vraiment les premières apparitions d'oïdium
2: et de cloques.
4: Alors la cloque, c'est encore différent parce que il faudrait faire vraiment des traitements avant le débourrage des arbres, avant que ça commence
2: d'accord.
4: à mettre les feuilles.
2: Ah oui, carrément.
4: Mais du coup, voilà, donc c'est pour ça que nous, tous nos clients qui prennent des pêchers, les pêchers sont sensibles à la cloque,
2: oui.
4: C'est un fait. Donc du coup, on leur conseille de faire les premiers traitements en préventif au mois de janvier, au mois de février et au mois de mars. Ça a été compliqué cette année avec le temps en janvier et février où il n'a fait que pleuvoir.
2: Et oui, c'est ça. J'imagine que le produit, il est lessivé par la pluie.
4: Bah en fait, c'était impossible de faire ce traitement-là en fait, parce que comme je vous l'ai dit, on peut pas le faire quand il pleut parce que sinon, comme vous le dites, ça lessive. Donc du coup, tout le monde a été un peu obligé de le faire un peu plus tardivement, ce qui fait que l'effet a été moindre.
2: D'accord.
4: Parce qu'en fait, il faut vraiment le faire avant que la feuille, elle débourre.
2: D'accord.
4: Voilà. Et ça a le même effet que le cuivre. Il y en a beaucoup qui utilisent la bouillie bordelaise.
2: Oui.
4: C'est une alternative à la bouillie bordelaise.
2: Une alternative bien meilleure pour les systèmes. Les
4: voilà,
2: systèmes.
4: C'est ça.
2: Ouais. Parce que mine de rien, la bouillie bordelaise, même si elle est autorisée en agriculture biologique, elle a quand même un effet néfaste sur les sols
4: voilà.
2: Si elle est utilisée trop fréquemment.
4: On est d'accord. Et du coup, juste pour finir sur les rosiers, donc là, moi, c'est vraiment une période où je vous conseille de commencer à partir de maintenant. Et si vous le faites chaque semaine, vous verrez vraiment l'effet bénéfique sur vos rosiers qui resteront verts une très bonne partie de l'été, en fait, jusqu'à ce que vous arrêtiez les traitements à la prêle, quoi.
2: Oui, c'est ça, parce qu'il y a l'effet antifongique, mais comme vous disiez, il y a quand même aussi un effet tonifiant. Et
4: oui.
2: La plante...
4: C'est un biostimulant.
2: D'accord.
4: Voilà.
2: Alors, on a parlé de...
4: De la prêle et de la fougère.
2: Et de la fougère.
4: Et là, ce qui peut être intéressant, donc, c'est parler aussi de l'ortie. Donc, tout le monde connaît l'ortie, tout le monde fait son purin d'ortie. C'est, je pense, le purin le plus polyvalent, l'un des plus efficaces, on va dire. Et du coup, il est très intéressant, notamment pour sa teneur en azote.
2: Oui.
4: Et alors, comme vous le savez, la teneur en azote, elle va être importante pour la plante, notamment au démarrage des plantes. Donc, pour faire justement les feuilles, les branches... tout ça, donc c'est pour ça que nous, le purin d'ortie, on l'utilise principalement dès le démarrage des plantes. Donc à partir du printemps, dès qu'on voit que tout commence à sortir, c'est là où on leur donne un petit coup de boost avec du purin d'ortie.
2: J'imagine il y a des recommandations, on pulvérise, il faut faire attention un peu à la météo quand même.
4: Alors oui, les purins donc ne peuvent pas s'utiliser n'importe quand. Tout ce qui va être purin pour l'eau de boisson, de les utiliser... pas quand la période est en stress, la plante est en stress hydrique. C'est-à-dire que, en fait, il faut pas que la plante elle absorbe l'eau parce qu'elle en a besoin. En fait, donc nous, par exemple, on arrose tout le temps avant et on fait le lendemain quand la terre est encore un peu humide et qu'elle n'est pas en stress hydrique. Donc ça, c'est pour l'eau de boisson où c'est très important. Pour tout ce qui va être pulvérisation, là, il faut vraiment pas le faire ni quand il y a du vent parce que forcément, sinon, en aspersion, ça va partir, c'est très volatile. Hein. Pas quand il fait très chaud parce que s'il fait très chaud et qu'on le met en pulvérisation, le risque, c'est que c'est comme arroser en fait les feuilles quand il fait chaud. Hein. Les stomates de la plante vont s'ouvrir, donc c'est les petits pores au niveau des feuilles, vont s'ouvrir. Donc là, il va y avoir plus d'évaporation et en fait, l'évaporation va entraîner en fait la feuille qui va griller en fait tout simplement. Et il faut faire aussi très attention au dosage des purins, parce que si on dose beaucoup trop un purin, donc c'est encore pur et qu'on le met en aspersion, il peut y avoir un effet de toxicité. Mmh. Voilà. Donc pas de vent, pas de chaleur et pas de pluie, sinon ça va lessiver. Moi, ce que je conseille à tout le monde, c'est de le faire en fin de journée.
2: D'accord.
4: Voilà, en fin de journée, quand justement il fait moins chaud et que la plante peut justement réouvrir tous ses stomates, etc. Mais un peu comme l'arrosage, hein. Nous, oui, c'est l'arrosage. En fin de journée, c'est l'idéal. Hein.
2: D'accord. Bon, bah super. Je pense qu'on a fait un bon tour. Vous avez autre chose, ouais.
4: Il reste quand même un purin qui est hyper important pour moi, c'est le purin de Consoude, ouais, qui lui va être très riche en potasse. Et la potasse, c'est très bon pour tout ce qui va être floraison et fructification. Donc en fait, nous, ce qu'on utilise beaucoup, c'est... On va commencer au printemps avec un purin d'ortie, justement pour un peu booster et démarrer les plantes. Et après, on va vraiment switcher sur un purin de Consoude pour tout ce qui est plantes à fleurs. Et en fait, le risque, c'est tout le monde aime bien utiliser le purin d'ortie. Mais en fait, à faire trop de purin d'ortie, on va mettre trop d'azote, on va avoir des super buissons.
2: Ça va faire du vert, du vert, du vert.
4: Ça va faire du vert, du vert, du vert, du vert. Et nous, ce qu'on veut aussi, c'est un peu des fleurs, on veut un peu de couleur. Donc du coup, c'est très important de vraiment switcher sur de la potasse.
2: D'accord.
4: Voilà. Et là, c'est de l'eau de boisson également.
2: Voilà, bah c'est génial. On a plein de recettes avec des produits naturels. J'adore.
4: Voilà. Il n'y a rien de plus naturel là pour le coup. Tout le monde peut même un peu trouver dans son jardin de la prêle, de la fougère, de la consoude.
2: Oui, bon après, il faut quand même savoir le faire aussi.
4: Oui,
2: hein.
4: Et puis on ne peut pas non plus les récolter n'importe quand. On ne peut pas le faire avec n'importe quoi. Donc voilà, mais au moins, il n'y a rien de plus naturel et c'est hyper efficace. Quoi.
2: Mais écoutez, merci beaucoup pour tous ces conseils. Merci Julien, à bientôt. Vous aviez encore un truc à dire ?
4: Moi, j'aime beaucoup dire ça aussi, c'est très bien. Mais par contre, parfois, avoir un jardin qui est 100% naturel, c'est encore plus efficace. Alors, pourquoi je vous dis ça? C'est-à-dire que si vous avez une petite attaque de pucerons et que vous traitez à la prêle, à la fougère, pardon, le risque, en fait, c'est que tous les insectes qui peuvent avoir un effet sur les pucerons, notamment les coccinelles, ne vont pas forcément venir. Donc parfois, en fait, c'est bien aussi de laisser faire la nature et de vraiment utiliser les purins en cas de vraiment nécessité. Donc par exemple, nous, l'année dernière, chez moi, j'avais eu une attaque de pucerons sur un oranger. On a volontairement décidé de faire laisser les coccinelles faire leur job, on va dire, parce qu'on avait vu qu'elles étaient là et qu'il y avait les pucerons, et finalement, elles nous en ont débarrassé à 100%. Par contre, là où on voit qu'on a des pucerons et que les coccinelles n'y vont pas, là, on n'hésite pas vraiment à utiliser la prêle. Voilà.
2: Mais bon, on est bien d'accord, hein, un jardin équilibré, un jardin vivant.
4: Exactement.
2: Où tous les cycles sont respectés, c'est encore la meilleure solution.
4: Voilà. Merci beaucoup.
2: Merci et bonne journée.
4: Bonne journée.
3: Merci. Oh, c'était très intéressant, Dorothée.
2: Bah, carrément. Hein? Ah bah oui, bah, moi je suis ravie, hein, j'ai appris plein de choses. Je croyais que le micro était coupé, Hervé.
3: Non, il n'est pas coupé le micro.
2: Vous voyez, j'étais enthousiaste, même hors micro. C'est pas que pour la radio. Allez, à bientôt tout le monde.
3: Allez, à bientôt, Dorothée. C'était les conseils de Dorothée. 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

0: Parlons-en, l'agenda de vos événements culturels du mardi au vendredi à 18h et tous les week-ends à 9h et midi sur Décibel FM. À nouveau, parlons-en ensemble pour traiter de l'actualité du territoire entre le 4 et le 11 mai. Avec une première information, c'est J-2 semaines avant l'action qui fait écho au défi national, qui s'appelle les 10 jours sans écran. Alors on a reçu l'équipe des organisateurs de cette action pour l'école de Biars-Bretenoux et qui sont au taquet, à fond, qui ont mobilisé tous les parents. On pense à vous les parents, on pense à vous les profs, on pense à vous les ados. C'est dans 2 semaines que vous allez devoir vivre sans écran de loisirs. Pendant 10 jours. Alors, à vos marques et bon courage à vous. Bonne préparation mentale. C'est oui. Très fort comme défi.
1: Mais c'est génial comme défi. On va pouvoir faire plein de choses.
0: Et ouais.
1: On va pouvoir lire, on va pouvoir sortir, rencontrer des gens, aller au bowling, aller profiter de toutes ces belles choses.
0: Et ouais. Ensuite, on peut aussi se décider, pourquoi pas, aller visiter les grottes de Presque, puisqu'elles sont ouvertes quasiment toute l'année. Un petit récap en chiffres des grottes de Presque, savoir que là-bas, il fait 12 degrés, que la visite dure 45 minutes, qu'elle est ouverte tous les jours de 9h30 à 12h et de 14h à 18h. Et l'adresse, Hervé ?
1: 215 route de Gramat, à Saint-Médard-de-Presque. Vous avez un téléphone, Florence ?
0: Ouais, 05 65 40 32 01. Pour le lundi 4, que se passe-t-il à Saint-Céré ? Je crois que...
1: À Saint-Céré, nous avons les carnets de voyage.
0: Oui, l'ouverture de la très très belle exposition. Encore une très belle œuvre collective de l'association Le Lieu Commun. Et qui vous propose de découvrir le travail de 3 carnetistes de voyage du 4 au 10 mai.
1: Oui, on a fait une petite émission là-dessus.
0: Voilà.
1: Un petit micro est à vous.
0: On peut la réécouter en podcast. Ça vous permet d'avoir toutes les informations et de vous donner, de vous allécher peut-être pour découvrir ces artistes et également les urban sketchers.
1: Alors, ce lundi, c'est à 18h30.
0: À la Maison des Consuls. Donc, l'inauguration de l'exposition Carnet de voyage. Venez nombreux. Mardi 5 mai, à Robert Doisneau, le centre social et culturel de Biars-Bretenoux. Que oui, se passe-t-il ?
1: C'est autour d'un atelier cuisine chou à la crème. Oh, ça a l'air bon, ça.
0: Ah oui, ça, c'est vraiment une haute actualité culturelle, mais c'est super sympa, en fait. On apprend à faire des choux à la crème tous ensemble.
1: Oui, c'est Emmanuelle qui est animatrice à l'ADMR.
0: Ouais.
1: Donc elle va faire une intervention au centre culturel. L'objectif, c'est de créer du lien entre les habitants du territoire.
0: C'est gratuit pour adultes sur inscription, donc au 06 07 75 97 14. Et toujours au centre culturel de Biars-sur-Cère, on a également une visioconférence sur la thématique de la relation entre salariés et aidants. Alors, c'est de 15h à 16h30. C'est animé par Juliette Berthelot, coach pour l'association Nouveau Souffle, qui aborde donc le sujet du travail et du rôle de l'aidant.
1: C'est sur inscription.
0: Oui.
1: 05 65 38 03 79. Alors, il y aura une petite pause sucrée. J'imagine que c'est peut-être du chou à la crème. Hein.
0: Ah ben voilà. Moi, je pense aussi, ouais. Ça peut faire son petit chemin. En tout cas, voilà, venez, c'est des événements qui sont intéressants à suivre aussi. Une petite alerte presse reçue là, très, très récemment, sur redaction@decibelfm.fr. Merci pour l'info. C'est le crématorium animalier Estima de Le Péché qui nous envoie une info. Ils vont faire une remise de chèque d'un montant de 1000 euros à l'association Les Chats de Saint-Céré, basée à Saint-Céré. Donc, en effet, le crématorium de Le Péché soutient cette association lotoise dédiée à la protection des des chats errants de la commune de Saint-Céré. Et le don servira à prendre en charge la stérilisation des chats errants sur la commune. Alors, si vous voulez participer à cet événement, à cette remise de chèque, c'est mardi 5 mai 2026 à 17h15 à l'association Les Chats de Saint-Céré, 61 rue des Rampeaux, 46 400 Saint-Céré.
1: Alors, toujours le mardi.
0: Oui.
1: La marche du mardi, Quessac-les-Vignes.
0: Oui, c'est sur Quessac-les-Vignes maintenant qu'on va pouvoir un petit peu marcher, découvrir les alentours. C'est également organisé par le Centre social de Biars-Bretenoux. Florent, accompagnateur en montagne, vous emmène donc sur les hauteurs de Bétail, puis direction la vallée du Palsou, en passant par la fontaine de Puymège.
1: Et sur le retour, vous pourrez découvrir l'ancien moulin de Blancou, avant de remonter vers la Croix du Sauveur.
0: Attention, par contre, quelques pentes raides à prévoir, hein, 6,1 km pour 170 mètres de dénivelé.
1: Oh, ça va, c'est acceptable.
0: C'est acceptable. Alors, un rendez-vous pour rejoindre en fait, l'équipe qui va faire cette marche, c'est place Germaine Moreau à Bretenoux à 13h30, ou croisement D12-D12-3 à Quessac-les-Vignes. Voilà, c'est sur inscription, les places sont limitées. Un numéro ?
1: 05 65 38 03 79.
0: Ok, mercredi 6 mai maintenant, l'Étincelle propose un petit atelier bricole. Donc l'Étincelle, c'est le nouveau nom de la MDA de Saint-Céré, la maison des associations. Et un atelier bricole pêle-mêle étagère est proposé de 14h à 17h à l'auditorium pour rénover les meubles pour l'Étincelle en fait. Donc cette fois-ci, c'est la place aux étagères. Retrouver de nouveaux meubles à poncer, peindre et vernir. Voilà, c'est un petit mot, une petite annonce de participation au fait que l'Étincelle va s'installer dans très très peu de temps maintenant dans des nouveaux locaux. Donc ils sont en train de se préparer, être tout beau, tout neuf pour accueillir leur public.
1: Mais
0: quoi d'autre ?
1: Je pense que pour l'Étincelle, on sera là pour la journée porte ouverte.
0: Ah oui, on sera là, on sera présent. On vous attend aussi pour vous rencontrer, discuter avec vous, prendre en compte vos attentes, vos besoins en matière de radio et de programmes radiophoniques, mais pas que, aussi de services. Donc n'hésitez pas, on sera présent donc à cette nouvelle ouverture de l'Étincelle le 6 juin prochain à Saint-Céré. On vous propose aussi un petit ciné à 21h à Saint-Céré le mercredi 6 mai. C'est pour un film qui s'appelle « La corde au cou », un thriller de Gus Van Sant. Ah oui, alors là, ça va pas... Ça va pas rigoler, quoi, Gus Van Sant. Donc c'est très ciselé, c'est très fort. C'est l'histoire de Tony Kiritsis, un homme ruiné à cause d'un emprunt à Indianapolis. Le 8 février 1977, il kidnappe le fils du courtier responsable de sa situation. La prise d'otage va durer 63 heures sous les yeux de la télévision locale, puis nationale. L'Amérique s'est passionnée pour cette affaire. Voilà, un grand film, encore une fois, de Gus Van Sant, que vous pourrez donc découvrir le mercredi 6 mai à 21h au cinéma de Saint-Céré.
1: Ce jeudi 7 mai, à Bretenoux,
0: oui.
1: Une expo de l'Assaut national des anciens combattants et amis de la résistance du Lot.
0: Oui, parce qu'il y a beaucoup de commémorations là, qui vont avoir lieu à partir du 8. On a choisi de mettre en valeur celle-ci parce qu'il y a une exposition également. Mais renseignez-vous hein, pour toutes les autres dates de commémoration. C'est en général sur les sites des mairies ou sur les applications locales d'information. Mais pour ce qui est de cette exposition, c'est du jeudi au samedi. Voilà, donc vous pourrez découvrir toutes les informations qu'ils ont mis à disposition concernant la résistance dans le Lot. Et puis la commémoration, elle aura lieu à 11h30 au Monument aux Morts et à la stèle où sont tombés les maquisards.
1: Et juste après, la mairie offre un petit vin d'honneur, histoire de prendre un peu de temps pour discuter entre gens de bonne famille.
0: Et oui, se rencontrer, parler du passé, présent, futur, c'est toujours des moments agréables et sympathiques. Voilà, ça sera à la mairie de Bretenoux.
1: Et toujours à Bretenoux, Florence ?
0: Et oui, en réaction à une conjoncture un peu particulière, puisqu'il y a de moins en moins d'élèves, hein, 1700 enfants de moins en 10 ans dans le Lot. Donc, il a fallu fermer des classes. Et Bretenoux a fait l'objet d'un projet de fermeture de classes, mais les parents se sont mobilisés et se mobilisent encore, ce qui a permis finalement à la DASEN de revenir sur le projet de fermer la classe qui concerne l'école primaire de Biars-Bretenoux. Cependant, les parents d'élèves et les enseignants continuent d'alerter sur le manque de moyens pour la rentrée 2026-2027. Moins d'heures sont données au collège et cela a des conséquences directes, comme la fermeture d'une classe, alors au collège, cette fois-ci de 6e à la rentrée. Cette fermeture aura des conséquences sur les effectifs des classes à 30, voire 31 élèves, sans compter les dérogations qu'on ne pourra plus accepter. Voilà, les enseignants s'inquiètent de ne pouvoir accueillir les élèves dans de bonnes conditions, d'autant plus que dans les classes, les élèves ont des profils de plus en plus hétérogènes, à savoir qui nécessitent des aménagements, des cours, des évaluations pour des élèves à besoins particuliers, des situations du handicap ou de problématiques de santé mentale. Bref, deux postes de musique et de maths sont supprimés à la rentrée et les parents d'élèves et les enseignants disent « Nous ne savons pas encore si le poste d'anglais sera pourvu. » Alors, pour réagir, venez soutenir en fait cette mobilisation des élèves, des parents, le jeudi 7 mai à 17h15 dans le cadre d'une photo de classe géante, à l'image de celle que nous aurons certainement dans nos classes à la prochaine rentrée. Donc, dixit les parents d'élèves et les enseignants. Voilà, donc jeudi 7 mai à 17h15 au collège d'Orlande, vous pourrez participer à une photo géante.
1: Alors, du 7 au 3 juin, c'est à Biars que ça se passe. Montre-moi ton nid, je te dirai qui tu es. C'est un module.
0: Un module d'animation, ouais.
1: Oui.
0: Faire son nid à la médiathèque Robert Doisneau, c'est plutôt rigolo, je trouve.
1: Voilà, ça évoque un peu les habitats des humains, des animaux, comment on construit son nid, pourquoi. Et si le nid est souvent un refuge, il y a bien des humains qui ont oublié cette notion et détruisent les habitats pour construire le leur. C'est tout public, c'est gratuit, vous pouvez avoir plus d'infos au 05 65 38 03 79.
0: Et oui, et toujours au théâtre de l'usine, ne ratez pas Phèdre. Phèdre, donc, c'est le jeudi 7 mai à 20h30 au théâtre de l'usine à partir de 14 ans, après le somptueux Gisèle présenté en 2024 au théâtre de l'usine. François Grémaud revient avec le premier volet de sa trilogie consacrée aux grandes figures féminines des arts vivants classiques ainsi qu'aux interprètes d'exception. C'est un spectacle jubilatoire sur la passion des mots et du théâtre. Phèdre, donc le jeudi 7 mai à 20h30 au théâtre de l'usine. Au château de Castelnau-Bretenoux, ce 8 mai et jusqu'au 30 novembre, écoutez, on va vous faire partager l'inauguration d'une nouvelle exposition photo, l'exposition de Lily Pinault, qui transforme la rencontre entre patrimoine et création contemporaine en une expérience sensible. Voilà, née à Cannes en 1985, Lily Pinault est une artiste photographe et plasticienne installée à Toulouse et diplômée de l'École nationale supérieure de la photographie d'Arles. Son travail explore la photographie comme un terrain d'expérimentation où elle mixe archives personnelles, familiales et institutionnelles pour dialoguer sur la mémoire intime et les histoires collectives. Donc c'est une exposition qui a lieu au château Castelnau-Bretenoux en partenariat avec la Maison des Arts Georges et Claude Pompidou de Cajar.
1: Et la cave de Saint-Céré revient, Florence ?
0: Eh ouais, chaque mois, en fait, il y a une grosse fête là-bas. C'est plutôt sympathique. C'est organisé par la fameuse Fanny Aguado.
1: C'est Fanny ? Ah, c'est génial !
0: Eh ouais, et son association Évidence. Faut pas rater ça. La cave est toute petite, hein, donc y a pas forcément beaucoup de personnes qui vont pouvoir venir. Donc, soyez les premiers.
1: C'est de 19h à minuit avec le concert qui va démarrer à 21h.
0: Oui, oui, Perqué with a K.
1: Perqué with a K. Ça vous dit d'écouter un petit son de Perqué with a K?
0: Ah ouais, un concert où le groove s'installe, les lignes de basse se font charmeuses et les refrains collent à la peau.
1: Eh bien, je vous mets ça tout de suite.
2: Hein.

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1: À Rocamadour, ce samedi 9 mai à 9h30, on est dans la découverte de la cité mariale. Alors, c'est dans le site grandiose du canyon de l'Alzou que l'on pourra découvrir la cité mariale et les sanctuaires qui la surplombent. Écoutez l'histoire de ce haut lieu de pèlerinage depuis le XIIe siècle, racontée par une guide conférencière. Ça dure 1h30 dès 6 ans. Et voilà, c'est à Rocamadour et vous pouvez vous renseigner au service patrimoine de Carénac, patrimoine@covaldor.fr avec un numéro 05 65 33 81 36. Martel maintenant. C'est à 16h30 qu'aura lieu une nouvelle animation proposée par le Tout Petit Festival, une visite ludique. La toute petite visite, elle dure 45 minutes pour les 3 à 5 ans. Accompagnée, c'est gratuit sur réservation. Voilà, partez à la découverte de Martel à hauteur d'enfant, des visites pensées pour les tout petits, un parcours au cœur de village qui éveille les sens. Mené par une guide conférencière, les enfants explorent le patrimoine en s'amusant avec jeux et histoires. Pour tout renseignement, appelez les 06 76 36 93 00.
0: Et c'est toujours à Martel, et toujours ce samedi 9 mai, une sortie sur les rails de la Noix.
1: Ah.
0: L'association Culture Loisirs de Gujan-Mestra organise une
1: sortie avec un petit train qui nous balade de point de visite en point de visite.
0: On a mis un départ de Sanguinet.
1: Voilà. Après Gujan-Mestra et Biganos, les heures de départ et les lieux de départ vous seront communiqués ultérieurement. Voilà, c'est ce qui est dit sur la page Facebook. Mais sinon, l'arrivée à Martel est à 11h. Alors, Martel, village classé parmi les plus beaux villages de France. Hein, vous pourrez y découvrir le moulin à huile de noix de la famille Castagnier. Ensuite, à 12h, déjeuner à la table du moulin. 15h, promenade en train sur l'ancienne ligne qui servait jusqu'au début du XXe siècle au transport de truffes jusqu'au marché de Martel. Pour les inscriptions et les renseignements,
0: J'ai un petit numéro, moi. 06 12 55 24 70.
1: Ou par mail clgm33470@gmail.com. Alors quand même un petit point qui n'est pas de détail, les tarifs.
0: Oui, c'est pour les adhérents, c'est 95€ et les non-adhérents, c'est 105€.
1: Voilà, donc avec possibilité de payer en plusieurs fois.
0: Voilà, ils prennent pas les tickets resto, je suis pas sûr.
1: Faudra leur demander. À Montfaucon. Foire aux plantes. Voilà, c'est le samedi 9 mai, donc de 9h à 17h, avec une bonne trentaine d'exposants, producteurs de goût, plants de légumes, légumes bio, plants potagers. Bon, vous allez trouver beaucoup, beaucoup de choses, des pépiniéristes, plusieurs associations aussi, et des artisans. Par exemple, la création artisanale en matière naturelle orchestrée par Karine Bartilla pour Arborescence, Pachamama, l'atelier Vannerie, voilà, des peintures. Bon. Beaucoup de choses en vue sur ce marché foire aux plantes. De la restauration aussi avec la ferme d'Espagnol qui proposera des assiettes cochonailles, grillettes de porc à la plancha. La ferme de l'Archer qui propose également des plateaux, salades, pâtés au foie gras. Et aligot saucisse, burger, enfin voilà, tout sera là, présent pour vous sustenter également. Il y a également des animations qui sont proposées. Le petit manège de Michel pour les enfants de moins de 6 ans, la pêche au canard et confiserie, barbe à papa, la peinture au marteau, des animations et créations sur toile, une promenade en calèche, etc. etc. Donc une très belle journée avec une tombola en prime. Ne ratez pas donc cette foire aux plantes à Montfaucon, samedi 9 mai.
0: La peinture au marteau, ça c'est un truc, il faut que j'aille voir ça. Bon, il y a un petit truc à Floirac, Florence ?
1: Eh oui, toujours les super concerts du Cantou. Et ce soir, une soirée roots, rock, reggae avec les Hell of Jackies. Mais pas que. Ça commence dès 21h, puis vous pourrez écouter le groupe Big Mountain County du psyché rock sauvage.
0: Quel programme !
1: Et pour un autre, dans une autre ambiance, on va dire, l'association Lotte Harpe organise la troisième édition du festival Lotte Harpe. Donc le week-end du 9 et du 10 mai à Lacabelle Marival, un voyage musical unique. Donc au programme, deux jours de stage aux côtés d'un harpiste italien de renom, Adriano Sanginetto. Un concert exceptionnel donné donc par Adriano Sanginetto le samedi 9 mai à l'église La Capelle Marival à 20h30. Un téléphone, Hervé, vous avez peut-être
0: je
1: ça
0: je regarde ça, je regarde ça. Oui, j'ai un téléphone, le 06 07 18 04 56.
1: Super. À Carénac également, de la musique classique, organisée par l'ensemble La Clé des Champs, de la musique classique au cloître donc de Carénac.
0: C'était très très beau concert. On les a reçus à Décibel.
1: Ouais.
0: Donc voilà, pour écouter Rossini, Edgar, Debussy, Gabriel Saint-Saëns, quelque chose de formidable. Et alors le concept, c'est les musiciens jouent au milieu du cloître. Et on est tout autour dans la hauteur et on peut profiter de ce beau spectacle musical.
1: De ce beau moment.
0: Ouais, je pense que l'acoustique doit être très agréable.
1: Et oui, et oui. Donc ça aussi, bah, en plus, je crois que c'est entrée libre, hein, donc tout le monde peut venir. C'est peut-être une belle occasion d'appréhender ce style de musique-là aussi, de le faire écouter un petit peu aux enfants. Bon. Donc n'hésitez pas à tenter votre chance et essayer d'explorer la musique classique par le concert qui est donc donné à Carénac, au cloître de Carénac.
0: Il y a un horaire ? 20h30 ?
1: Ouais.
0: Ouais, vaut mieux être à 20h30. Hein.
1: Ça commence à 21h, mais vaut mieux y aller plus tôt, oui, c'est ça.
0: Oui.
1: À Luzèche, l'événement du week-end également, sur 3 jours donc, de festivités conviviales, on sera autour des ânes, de la tradition et du terroir dans un esprit rural et chaleureux. Et par exemple, le samedi, est proposé un marché de producteurs et d'artisans, mais également des balades en calèche, une kermesse âne sousiasmique, un concours de maniabilité, un groupe folklorique également, les grillons carcinois, une balade de roses et de confettis, un vide-grenier, une soirée années 80 avec le groupe Clin d'œil. Bon, bref, allez-y également. L'Usège propose énormément de festivités et d'occasions de passer un bon petit moment dans un bon petit week-end bien ensoleillé et bien sympathique. Et également le dimanche de 9h à 14h, place du Canal, il y aura encore un marché de producteurs et la remise des prix avec un apéro dînatoire.
0: Génial, je ne savais pas qu'il existait un pays des ânes ici.
1: Et oui, oui, oui, beaucoup de choses autour des ânes, des promenades par les ânes. Et d'ailleurs, on aura l'occasion de vous faire découvrir ce métier par une prochaine émission sur le sujet. En tout cas, pour continuer sur la partie gastronomique du territoire, puisque...
0: Vous allez me parler là, Florence.
1: Il y a un événement mais incontournable qui aura lieu donc, cette fois-ci en Corrèze, côté Corrèze. C'est la fête de la fraise à Beaulieu dimanche 10 mai 2026. Une tarte aux fraises géantes, un marché de producteurs, des artisans et de nombreuses animations. Ça aura lieu où exactement à Beaulieu ?
0: Dans tout Beaulieu.
1: Eh oui.
0: Dans tout Beaulieu.
1: C'est vraiment l'événement assez incontournable du territoire. La 34e fête de la fraise, depuis la première édition en 1989, qui célèbre ce fruit délicieux avec un festival de couleurs et de saveurs qui attire des milliers de visiteurs ce week-end-là. Beaulieu est complètement transformé devient, on va dire, le passage incontournable.
0: Toute la région, c'était un vrai pays de fraises. Hein.
1: Et oui.
0: Ça a beaucoup réduit, mais avant, on faisait de la fraise partout. D'où les confitures qui ont été faites.
1: Un grand producteur de confiture du coin.
0: Par exemple. Vous pouvez retrouver cette émission au podcast sur decibelfm.fr dans la rubrique Parlons-en.
1: Voilà, c'en est fini pour l'agenda. Merci beaucoup Hervé. Et puis ben, on vous propose toujours hein, de nous envoyer un max d'infos sur redaction@decibelfm.fr. À très bientôt. 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
1: C'était pas mauvais, c'était très mauvais. Voilà.

0: vous emmerde alors?
1: You talking to me?
0: But alors, you are French?
2: Bonjour chers écouteurs et chères écouteuses, voici les programmes ciné du Cinéma L'Atelier pour la semaine du mercredi 29 au mardi 5. On va parler de Cocorico 2, L'Enfant du désert, il y a une reprise, Jumpers, The Drama, Sauvage et la soirée horreur avec They Will Kill You et Wedding Nightmare 2, qui ça sera le vendredi 1er, They Will Kill You à 21h et Wedding Nightmare à 22h40. On va commencer tout de suite avec la comédie Cocorico 2 de Julien Hervé. Il avait déjà fait le premier et ça dure 1h31 et c'est tout public évidemment. Après avoir découvert la vérité sur leurs origines grâce à des tests ADN aux résultats pour le moins surprenants, les Bouviers Sauvages et les Martins décident d'enterrer la hache de guerre pour organiser le mariage de leur enfant. Mais c'était sans compter sur un imprévu de taille, un cousin de Frédéric a été retrouvé grâce aux tests, révélant que les résultats étaient erronés. Les deux familles vont découvrir que leurs ancêtres n'ont pas fini de surprendre. Alors, le premier Cocorico avait fait en gros 2 millions d'entrées et était 14e comme place au box-office 2024. Autant dire que ça avait été un carton. Les critiques. Il y a des secrets dans chaque famille, entre parenthèses, expédie le scénario précédent venir à l'essentiel, en l'occurrence à rien du tout. Un festival de grimaces, de gesticulations et d'éructations pour vedettes en roue libre, les vedettes étant Bourdon et Clavier. Un film qui n'a pas envie de s'embarrasser avec un propos politique, ni avec le cinéma. Cela va sans dire, tant l'image est laide, le tempo mou, l'ensemble consternant, la flemme ou l'art de ne pas faire rire à la française. On prend les mêmes et on recommence. Cette suite repose rigoureusement sur les mêmes bases que son préquel. Donc ça aussi, ça a été dit dans quasiment toutes les critiques. Effectivement, il n'y a quasiment pas de scénario. On reprend tout pareil. Il ne faut pas s'attendre à une histoire d'une manière ou d'une autre. Dans Cocorico 2, Julien Hervé reprend exactement là où il avait laissé ses personnages, deux familles que tout oppose. Bon, soyons clairs, cette suite ne renverse pas totalement la table. L'humour reste un peu gras, parfois poussif, et le scénario recycle largement son idée de départ. Mais Cocorico 2 a eu au moins l'intelligence de mieux doser ses effets. Le rythme est plus fluide, les situations moins attirées, et certaines trouvailles font mouche. Et il faut rester jusqu'au bout. La scène post-générique où Bourdon part en roue libre totale offre un dernier éclat, franchement réjouissant. Pas génial donc, mais un peu mieux. Une accumulation de clichés qui tournent vite en rond sans jamais vraiment trouver le bon angle. Cocorico 2 semble persuadé qu'il suffit de répéter une blague pour qu'elle devienne drôle. Alors il insiste encore et encore, jusqu'à ce que toute forme de subtilité disparaisse complètement. Cocorico 2 donne l'impression d'une suite faite par réflexe, sans réelle envie de proposer quelque chose de nouveau. Le film recycle, insiste, exagère, mais oublie l'essentiel, être drôle. Bon, on pouvait s'y attendre, et ben voilà.
3: C'est naze, c'est de la merde.
2: Vous pourrez voir aussi L'Enfant du désert de Gilles Demestre, aventure, famille, d'1h32. Sun, âgé de 14 ans, a publié un livre inspiré d'une histoire que son grand-père lui racontait. L'incroyable histoire d'Adara, un enfant nomade perdu par sa famille à l'âge de 2 ans dans une tempête de sable dans le désert, qui a ensuite été recueilli et élevé par un couple d'autruches. Mais lorsque Sun est invitée à visiter le Sahara, elle se rend compte qu'Adara est peut-être plus qu'une simple histoire pour s'endormir. Alors ce film est tiré du livre d'une journaliste suédoise, Monica Zak, qui s'appelait Adara, l'enfant autruche. Et un film qui a été présenté comme une histoire vraie et qui datait du début du XXe siècle. Parce que visiblement, à cette époque-là, le désert était un peu moins chaud et permettait, il y avait plus de vie, quoi. Alors que maintenant, c'est beaucoup plus aride, évidemment. Le film reprend le mythe de l'enfant sauvage, un être libre, un humain non apprivoisé. La bouille du petit Adara au début et des autruches très expressifs rattrape certaines lourdeurs et naïvetés de cet éloge d'une nature impérieuse. Un film pour toute la famille où chacun picorera de quoi rêver. Une fable écologique pour bâtir un spectacle assez contemplatif pour émerveiller toute la famille et assez espiègle pour toucher les plus petits. Les auteurs, alors sachez quand même que je l'ai appris aussi, et je l'ai lu dans plusieurs articles ça, que les autruches qui étaient initialement élevées pour la maroquinerie, donc pour être tuées, vivent désormais dans un refuge à Marrakech et au Fennec, qui a été capturé et enfermé dans le salon d'une famille, devrait être rendu à la nature. Et lui aussi, il a été remis à une association pour qu'il puisse retrouver la vie sauvage. Mais on n'a pas pris des animaux sauvages, on a pris des animaux qui étaient partis pour être utilisés par l'homme. Et ça, Gilles de Maistre, sur ses précédents films, avait expliqué qu'il ne cherchait pas à trouver des animaux domestiqués, mais à vraiment jouer l'imprégnation, c'est-à-dire faire jouer les enfants avec les animaux. Ce qui avait été le cas avec le panda, où l'enfant rencontrait le bébé panda beaucoup, très très longtemps, pour créer cette proximité. Bien entendu, les images sont superbes, tournées dans des décors naturels à couper le souffle, avec une incroyable proximité avec les animaux. Mais le scénario veut greffer là-dessus un regard occidental, en rajoutant des personnages extérieurs souvent inutiles, aux messages ou attitudes appuyées par des regards compatissants ou abattus, insistants, comme par des dialogues souvent navrants, censés être calibrés à hauteur d'enfant. Cela contentera sans doute les plus petits, qui sont ici la cible principale. Donc quelques réserves au niveau des critiques, mais les films de Gilles de Maistre, tous ces derniers, Moon le panda, le jaguar blanc, etc., sont toujours un peu basés sur le même principe. Un enfant avec une boule de poils, et c'est souvent très beau. Une fable assez tranquille, qui fait rêver, ça va peut-être pas beaucoup sortir du cadre, mais ça fonctionne assez bien, et pour les familles, pour les enfants, pour les vacances, je pense que incontestablement, ça doit être un joli film à regarder en famille, même si, ça a été dit, faut pas s'attendre à un scénar de dingue, mais souvent, ces films de Maistre sont quand même très très bien calibrés. Quoi.
3: C'est beau, hein, cet homme-là avec son chien.
2: Et donc, je l'ai dit, une reprise avec le dessin animé Jumpers. J'en ai déjà parlé, donc revenez sur les chroniques précédentes. Je parlerai de mon avis. Jumpers, je l'ai vu. Donc, une réalisation technique absolument impeccable. Ça, il n'y a pas de problème. Ça peut être vu par les enfants et par les adultes sans que ce soit trop pénible. Donc, de ce côté-là, c'est plutôt sympa. Il y a effectivement quelques moments fabuleux de complètement dingue avec, on l'avait dit, un animal volant et qui assez étonnant, et franchement ce passage est assez incroyable. Je me suis vraiment beaucoup marré. Il y avait au niveau des critiques des bémols sur le côté politique un peu du propos, qui disait en gros que pour sauver la nature, il y avait certaines résistances qui pouvaient être intéressantes, et que c'est vrai que là, tout ce côté résistance face à l'appétit capitalistique qui veut grignoter l'espace naturel est quand même assez lisse. On n'est pas non plus obligé de regarder un dessin animé qui soit militant. Ça aurait été pas mal, mais ce n'est pas indispensable. On peut aussi prendre le film simplement pour ce qu'il est. Et ma foi, ça reste quand même un joli film à voir en famille qui devrait plaire un peu à tout le monde. Donc, pour les vacances, c'est une jolie reprise. Et franchement, vous auriez tort de vous en priver parce que c'est quand même vraiment de la super cam.
1: Et si nous cherchions un autre chemin que la violence ? Allô ? Est-ce que vous m'entendez ?
2: Et vous pourrez voir aussi The Drama, un drame romance d'1h46 de Christopher Borgli avec Pattinson et Zendaya notamment. C'est tout public. Un couple comblé voit son bonheur mis à l'épreuve lorsqu'un rebondissement inattendu vient tout bouleverser à une semaine de son mariage. Ça, c'est dit dans le teaser, donc je ne vais pas spoiler. Ils font juste le rebondissement, c'est qu'ils se font une soirée entre amis et ils jouent au jeu de la vérité. Tout le monde se dit une anecdote gênante et Zendaya, la mariée, dit quelque chose qui bouleverse complètement l'équilibre avec ses amis et avec son futur mari. Pour bien comprendre les critiques, c'est que ce préambule est quand même, à mon sens, important. C'est un réalisateur norvégien, européen, qui a un regard très sarcastique sur l'hypocrisie américaine, très sûr de sa morale. Je pense qu'il faut voir le film comme une sorte de parabole sur la cancel culture. On est très sûr de ce qu'on juge bien ou mal, alors qu'on vit dans une société gangrénée par la violence ordinaire. Le sujet du secret importe peu,
4: Au fond, c'est sa révélation qui est pertinente, car elle devient le moteur d'un questionnement plus large sur les relations amoureuses, amicales, familiales. Il en ressort un film passionnant sur ce que chacun sait, pense savoir et imagine de son ou sa partenaire, mais où les trois données se révèlent fausses. Un grand récit parano sur les relations qui pose un regard hilarant et angoissant sur l'idée du mariage. Le pardon est-il encore à l'ordre du jour ? Et in extenso, les véritables monstres sont-ils ceux qui bafouent la confiance des uns ou ceux qui jugent les actions passées des autres ? Borgli dissèque ainsi notre monde cruel, ses contradictions éthiques, ses illogismes et ses paradoxes. Pas toujours maîtrisés, notamment lorsque le métrage semble regarder ses propres ficelles narratives plutôt que les exploiter pleinement, cette comédie noire réussit toutefois à surprendre grâce à son enveloppe chaotique et ses nombreuses répliques mordantes. The Drama brille presque à tous les niveaux, et ce n'est pas un léger manque de rythme en son centre qui nous fera dire le contraire. Donc ça a été dit, les critiques restaient, ont pas

0: Donc on aurait tort de s'en priver.
1: Tu sais, j'ai lu un truc l'autre jour dans Biba. Il disait que le mariage est la cause principale du divorce. Ça fait réfléchir, hein ?
0: Et vous pourrez voir Sauvage, c'est un drame de 1h41 de Camille Poncin. C'est tout public. Au cœur des Cévennes, Anja décide de vivre à l'écart des autres, au milieu des bois, insaisissable et sauvage. Elle bouleverse peu à peu l'équilibre de la vallée et de ses habitants. Sa mère, son seul lien avec le monde extérieur. C'est d'après une histoire vraie. On ressort du film 1000 questions en tête et en se demandant forcément comment on aurait agi si Anja avait été de notre famille. Difficile de savoir ce qui, du rythme lent et aride de Sauvage, tient des Cévennes, du scénario, des images, du casting, ce qui ressemble d'abord à un drame social, laisse émerger insidieusement des enjeux toujours plus profonds. Les ondes de choc provoquées par Anja font craquer les coutures des aspirations alternatives et les dialogues, comme la mise en scène, trahissent souvent avec acuité les failles, les contradictions du collectif. Car la mère vivait dans une sorte de communauté et sa fille, la fameuse Anja, qui avait un problème psychologique qui l'a poussée à vouloir vivre comme une enfant sauvage tout seul dans les bois et qui vient de temps en temps dans la communauté pour voler de la bouffe, etc. Et c'est en ça que ça provoque au niveau du collectif un certain nombre de tensions. Inspirée par l'histoire réelle d'une de ses amies, Anna est le nom de l'amie en question du réalisateur, le réalisateur explore avec une délicatesse radicale nos ravages et nos contradictions. Là où tant de récits convoquent la figure de l'enfant sauvage et de l'état de nature pour mieux raconter le retour à la norme, Mowgli, Tarzan, etc., c'est tout notre socle civilisationnel que Camille Poussin interroge. Parce que donc, le réalisateur connaissait cette Anna, qui avait elle aussi une fille qui est partie vivre dans les Cévennes comme une enfant sauvage. Un certain nombre de fois aussi est dit qu'à la fin du film, on voit cette maman, cette Anna, donc la personne réelle qui a inspiré le film, à l'écran, et visiblement ça éclaire beaucoup de choses qui ont été évoquées dans le film. Quoi, je ne sais pas, je vous laisserai découvrir en regardant le film. Mon avis sur ce que j'ai ressenti des différentes critiques, c'est que à aucun moment il parlait de la qualité du film, des acteurs, etc. Enfin, ou très très peu. Mais ce qui mettait systématiquement en avant, c'est ce côté de questionnement. On regarde à l'écran et on se questionne sur nous, notre vie, sur certaines choses qui sont de l'ordre du réel. Et à ce titre, ça, une fois de plus, ça m'a l'air d'être un film assez intéressant. Ouais, vous ferez votre propre avis.
2: Je peux sûrement apprendre quelques petites choses à ce sauvage. Mais voilà.
0: Et les deux films de la soirée horreur qui aura lieu, je le rappelle, le vendredi 1er, They Will Kill You sera à 21h et Wedding Nightmare 2 à 22h40. Les deux films sont interdits au moins de 12 ans. Donc, les deux films sont un peu d'action, comédie, épouvante, horreur. Le premier, They Will Kill You de Kirill Sokolov. Dans They Will Kill You, une jeune femme doit survivre toute une nuit au Virgil, le repère mystérieux d'une secte démoniaque qui se révèle rapidement être un piège mortel. Les adeptes, eux, comptent bien faire de la malheureuse leur prochaine offrande, une comédie d'horreur et d'action explosive. Kirill Sokolov fait une pop-cornerie sauvage, crétine, volontairement et réjouissante qui tranche dans un marasme de série Z pas assumée. Si l'on est honnête, The Will Kill You a probablement un scénario, mais il doit être assez fin. Tout dans cette franche comédie sera ensuite prétexte à la castagne, bien filmée, bien chorégraphiée, grotesque aussi, et ils évoquent dans cette critique Evil Dead de Sam Raimi, le 2, et c'est revenu aussi dans d'autres critiques, cette référence à Evil Dead, donc le côté vraiment gore, mais too much, quoi. Le récit demeure inexistant, mais le ton, ce grand n'importe quoi général plaît. Bientôt, Asia rencontre une tête de porc qui parle. C'est beau, le cinéma qui ose. Blindé de gags, aussi trash que cartoonesque, il n'hésite pas à aller là où ses semblables américains n'osent mettre les pieds, c'est-à-dire dans le grotesque. Voilà d'où vient le capital sympathique de cette série B de luxe. Loin du cynisme pseudo-cool de la concurrence, elle transpire la générosité d'un réalisateur.

réalisateur non hollywoodien qui a clairement profité de cette opportunité de carrière inouïe pour mettre en scène son coffre à jouets. Ça fonctionne souvent, ça échoue parfois, mais il y a largement de quoi s'amuser et nous rappeler la valeur d'un bon mélange des genres. Le Kirill Sokolov en question, le réalisateur est russe et il a été invité donc là à pouvoir faire ce film aux États-Unis et c'est pour ça qu'ils évoquent un film non hollywoodien parce que lui vient d'ailleurs partout. C'est très con, c'est très crétin, mais ça fonctionne. Pourquoi se plaindre? Et Wedding Nightmare 2, toujours épouvante thriller avec parfois un côté aussi grotesque qui avait été évoqué dans les critiques. Ça dure 1h48 et c'est un film de Matt Bettinelli-Holpin. Et je l'ai dit, c'est également interdit aux moins de 12 ans. Peu après avoir échappé à l'attaque sans merci de la famille Le Domas, Grace découvre qu'elle vient d'atteindre un nouveau niveau dans ce jeu cauchemardesque. Il y a alors à ses côtés sa sœur dont elle s'était éloignée, Faith. Elle n'aura qu'une seule chance pour à la fois survivre, protéger sa sœur et revendiquer le haut siège du conseil qui gouverne le monde. Cette fois, 4 familles rivales la traquent pour s'emparer du trône. Et celle qui l'emportera aura le pouvoir absolu. Entre le slasher, la comédie et le trip ésotérique, ce film, Wedding Nightmare, est une de ces petites surprises sorties de nulle part, certes imparfaites, mais trop généreuses et amusantes pour être boudées. La mise en scène se joue à plusieurs reprises des codes du genre pour renverser la peur et glisser vers le rire jaune. Et le grand final est à lui seul un grand moment de grotesque irrésistible. Sanglant et drôle, Wedding Nightmare emprunte au slasher énervé et à la satire cinglante dans ses meilleurs moments autour d'une Samara Weaving, l'actrice excellente et avec une touche de grotesque débridée parfois réjouissante. Dommage que le film manque sinon de folie et d'inventivité dans son jeu de base. Donc globalement, une excellente soirée avec deux films qui se tiennent vraiment et qui sont, vous l'avez vu, dans le très trash et aussi dans ce côté un peu humour, un peu côté décalé, mélange des genres. Donc une soirée assez bien ficelée. Donc voilà, on se quitte pour cette semaine. On n'a pas encore les programmes de la semaine prochaine. Donc je vous fais des bisous et on se dit à très vite. Ciao !

0: Bonjour à tous et bonjour à toutes, et bienvenue dans votre émission de musique corse sur votre radio associative préférée. Et merci à Pedro Gelfucci et Christophe McDaniel, à qui j'emprunte cette magnifique chanson,
1: Corsica,
0: en guise de générique.

0: Et c'est parti pour une heure de musique corse avec aujourd'hui la découverte du dernier album de Nathalie Oali, Ina Mi Strada, Sur ma route. C'est paru chez Ricordou en 2025 et merci aux éditions Ricordou pour l'envoi de ce CD. Alors on a commencé l'émission avec Upartoso. Upartoso évoque les âmes tourmentées des défunts, empêchées de trouver la paix éternelle à cause des vivants qui érigent des constructions oppressantes devant leur sépulture. Cette chanson dénonce l'oubli des morts face à la modernité. Alors cet album est un album de duo et pour Upartoso, il y chante avec Stefanie Guerrini. Alors Nathalie Oali, c'est un grand monsieur de la chanson corse. Il est l'un des fondateurs, avec d'autres, du groupe Isurgenti, les sources, en Corse du Sud, à la fin des années 70. Ils viennent d'ailleurs, avec tout le groupe et des enfants Isurgentini, de fêter ses 40 ans de scène, 40 ans d'existence, avec deux très beaux concerts qui ont réuni tous les chanteurs qui ont participé à l'aventure Isurgenti et 9 enfants de l'école de musique de Guy Canarelli. Deux très beaux concerts qui ont fait salle comble. Allez, on continue avec Nathalie Oali de cet album Ina Mi Strada avec O Simo. Méfie-toi des gens qui t'encensent faussement. Ce seront les premiers à te trahir. Les fioritures ne sont pas un gage d'amitié sincère. Dans cette chanson O Simo, Nathalie Oali chante avec Antoine Parodin.
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Allez, on continue l'émission avec le groupe Svelio d'Isola, de leur album Pagi, la paix, qui est paru chez Ricordo en 2013, Suarina, le fruit perdu. Il doit se cacher sous un chêne liège, ce gland qui est tombé lorsque le vent se mit à souffler. Elle doit se cacher sous un chêne liège, cette nation qui a chuté, effrayée par les étrangers. Mais où est-il, ce chêne liège qui résiste même aux flammes? Je veux convaincre le monde qu'il donnera de nouveaux fruits.

0: Continuons la découverte du dernier album de Nathalie Valli, Namestrada, qui est paru chez Ricordu en 2025. Nathalie Valli est un grand monsieur de la chanson corse. Il est auteur, compositeur et interprète dans cet album, interprète également avec le groupe Sorgenti. Mais il a fait des chansons pour d'autres groupes et d'autres chanteurs corses. Là, je vous propose de découvrir Più Nunda. Parler ne suffit pas toujours. Il faut savoir agir. Il est aisé de critiquer les comportements des autres tout en les reproduisant. Si nous aspirons à un changement, celui-ci doit commencer par nous-mêmes. L'avoir est matériel, mais lorsque l'être s'efface pour laisser la place au profit, que reste-t-il à sauver? Ce texte résonne comme un dernier appel, un ultime sursaut. L'enrichissement ne doit jamais se faire au prix de notre propre anéantissement. Alors je vous disais que cet album est un album de duo, et la Nathalie Valli chante avec Giovan Luca Cucciari.
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Une grande dame de la chanson corse maintenant dans Corsica ou la musique corse dans tous ses états sur votre radio associative préférée. Oui, une grande dame, Patrizia Caracciega, qui a plusieurs cordes à son arc. Chanteuse, autrice, compositrice, actrice. Elle a également aidé dans quelques émissions sur France 3 Corse Viastel. Elle a fondé avec Patrizia Poli et Nadia Poli les Nouvelles Polyphonies Corse. Elle a chanté en duo avec Patrizia Poli et Douye Patrizi. Là, c'était quand elle était adolescente. Et là, elle est en solo. De son album Carmini, qui est paru en 2019, Di Rigiru.

Revenons à Nathalie Valli et son album où chaque titre est en duo, et là elle va être avec Michel Solinas. Tra la la leru. L'album c'est Inamestrada, c'est paru chez Record en 2025. La période touristique arrive et avec elle son cortège de touristes. Ils affluent par tous les ports, ils foulent les pistes de chaque aéroport, venus des quatre coins du monde. Il nous restera l'hiver pour nous offrir l'illusion d'un répit, mais certains se plaindront de n'avoir plus de travail. Un tourisme permanent, voilà le rêve de certains, que les touristes posent leurs valises de façon définitive pour ainsi devenir, à leur tour, que résident.

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Petit instrumental maintenant de Stéphane Pinelli, de son album D'un Isola à l'Altra qui est paru chez Ricordu en 2024. C'est un album qui va de la Corse à l'Irlande et de l'Irlande à la Corse. Stradella, une composition de Stéphane Pinelli.

Vous écoutez Corsica, ou la musique corse dans tous ses états sur votre radio associative préférée. Cette semaine, nous découvrons le dernier album de Nathalie Ali, Ina Mistrada, qui est paru chez Ricordo en 2025. Là, je vous propose Ai Funtani. Il chante en duo, tout le CD est en duo. Là, il est avec Giovanni Crispi. L'eau coule. Rien de plus normal, me direz-vous. Mais lorsque le sang se met à couler, l'histoire devient soudain moins légère. Et quand c'est le vin qui coule, voilà que l'on peut arpenter toutes les fontaines sans jamais en boire la moindre goutte. Croyez-vous vraiment que l'eau des fontaines est polluée? Pensez-vous sincèrement que celle du robinet est de meilleure qualité? Ou n'est-ce au fond qu'un prétexte pour s'offrir un verre de vin ?

Un grand groupe maintenant à Filette. Autour de Jean-Claude Acquaviva, ils sont de Balagne, de leur album Sidimé, qui est paru chez Virgin en 2003. Memorie, mémoire. 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

Retrouvons Nathalie Valli dont nous découvrons le dernier album, Ina Mestrada, qui est paru chez Ricordo en 2025, avec Margherita. Il paraît que l'on n'oublie jamais son premier amour. La preuve en est, le visage de Margherita hante toujours l'esprit du narrateur. Nous aurions tant voulu que ce premier amour fût également le dernier, mais nous apprenons que la belle Margherita s'est depuis mariée. Et elle est mère de famille. Son époux était-il originaire du même village ? Sans doute. Il ne restera donc au narrateur que le souvenir de son premier amour qui se dessine dans le ciel de Balagne et sur un vieux châtaignier. Après.

Je vous propose maintenant dans Corsica ou la musique corse dans tous ses états, sur votre radio associative préférée, le groupe L'Albino. Un groupe qui n'existe plus, il est autour de Henri Olmeta, de leur album Camperemu, qui est paru en 1987, Ventu, le vent.

Retrouvons Nathalie Ehali de son album Una Mestrada que nous découvrons cette semaine, paru chez Ricordo en 2025, avec Un Lazo. Il chante là avec Guy Canarelli, un compère qu'il connaît depuis longtemps, puisque c'est un des fondateurs, avec lui, du groupe Isorgenti. Voici une réflexion sur le Tempus Fugit et le Memento Mori. Ce texte nous rappelle que personne ne peut maîtriser le temps, qui est libre d'improviser à sa guise.

Je vous propose maintenant Michela Cesari avec le titre Upino Tunisiano. C'est dans une compilation Tra Occhio e Mare, entre la source et la mer. C'est paru chez Audivis en 1991 et c'est une compilation qui a été créée par David Rouef. Upino Tunisiano, c'est le pain tunisien. Je t'écris ce billet, je te l'écris de loin, fait à l'ombre d'un pain tunisien, toujours joyeuse et contente. Je te salue, toujours en bonne santé. 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

Et voilà, tout a une fin. Voici le dernier morceau que je vous propose de l'album que nous avons découvert cette semaine, Iname Strada, paru chez Recordo en 2025, un album de Nathalie Vahali. Avec Un matrimonio d'Andrea, la lettre en duo avec Denis Muffignani. Dans l'attente et dans la nuit, du 29 au 30 novembre, Andrea s'en remet au patron des pêcheurs. C'est bientôt la Saint-André rêveur, c'est le moment propice pour entrevoir l'avenir. Il espère que l'amour frappera à sa porte pour retrouver l'amour de sa vie.

terme de votre émission de musique corse, Corsica, ou la musique corse dans tous ses états, sur votre radio associative préférée. Elle était préparée et animée par Patricia. Alors cette semaine, je vous ai proposé la découverte de l'album « Inamestrada » de Nathalie Ali, qui est paru chez Recordu en 2025. Encore merci aux éditions Recordu pour l'envoi de cet album. Nathalie Ali, un grand monsieur de la chanson corse, auteur, compositeur, interprète quand il est en solo, mais interprète également avec le groupe Surgenti, qu'il a créé avec d'autres à la fin des années 70. Derrière moi, on ne quitte pas Nathalie Ali. Un instrumental au saxophone d'une chanson de Nathalie Ali chantée par les voix de l'émotion. Là, ce sont toujours les voix de l'émotion de l'album A Petru qui est paru chez Recordu en 2025. TTT. Sera suivi d'un autre instrumental des voix de l'émotion, mais là de l'album Iulinu in Corsica paru chez Recordu en 2024. Arrigu bel messere. Là, c'est une chanson au départ de Antoine Tramini. Je voudrais ici remercier les artistes et les maisons d'édition qui m'envoient très régulièrement des CD, des maquettes. On est ainsi à la pointe de l'actualité du Canton Austral. Alors cette émission vous a plu, vous souhaiteriez la réécouter, la partager, la faire découvrir autour de vous ou faire découvrir cet album de Nathalie Ali. Eh bien le blog corsica-l'émission.blogspot.com est là pour ça. Les émissions sont en podcast, elles peuvent être téléchargées ou écoutées sur le site. Il y a également la page Facebook Corsica l'émission de musique corse sur laquelle je poste régulièrement les CD qui entrent dans ma discothèque, les nouveautés, ainsi que chaque semaine, l'émission en cours avec le lien pour l'écouter. Comme vous en avez l'habitude, je clôturerai cette émission par l'hymne de la Corse, le Diovi Salvi Regina, chant sacré à la Vierge Marie, devenu hymne de la Corse en janvier 1735. À cette date, la Corse proclamait son indépendance, qu'elle garda jusqu'en mai 1769. Elle se dotait d'une constitution sur laquelle Jean-Jacques Rousseau avait travaillé. Et elle choisissait son hymne en se plaçant sous la protection de Marie. Et bien, je vous propose cette semaine le groupe Surgenti dans lequel est Nathalie Ali. C'est de leur album Ramenti, qui est paru chez Recordu en 2000. Je vous souhaite à toutes et tous une excellente semaine. J'espère vous retrouver à l'écoute de Corsica, ou la musique corse dans tous ses états, sur l'une des radios associatives qui la diffuse. Alors, ces radios, elles sont... En Corrèze, il y en a deux. Radio Grand-Brive, autour de Brive-la-Gaillarde et Objà, d'où je m'enregistre. Et Bram FM, autour de Tulle. VFM, dans le Tarn-et-Garonne, sur Valence d'Agen. Radio 3D, dans l'Aisne, la Marne et les Ardennes. Radio Résonance, dans le Cher, à Bourges. Deux radios dans les Bouches-du-Rhône, Radio Fréquence Sud et Radio Soleil Provençal. Trois radios dans le Var, Radio Côte Bleue sur Sanary, Mosaïque FM sur Fréjus et Saint-Raphaël, et Radio Verdon sur Castellane et Saint-Julien-le-Montagnier, et Décibel FM autour de Saint-Céré dans le Lot. Un grand, grand merci à ces radios pour la diffusion de mon émission, et un grand bonjour aux auditrices et aux auditeurs qui écoutait de la musique corse sur l'une de ces radios associatives. Je vous laisse en compagnie du groupe Surgenti pour le Diovi Salvi Regina, ce chant sacré à la Vierge Marie, hymne de la Corse depuis 1735 et générique de fin de votre émission.

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1: Quand la scène de musique actuelle, la GESP, rencontre les jeunes de l'Institut Thérapeutique Éducatif et Pédagogique de Lourdes, ça donne un projet qui s'appelle Passage. Passage. Le jeu de mots est important. À la voix, il va falloir qu'on l'explique. Merci à vous, Pierre Domingès, qui représentait la GESP à Tarbes, qui est une SMAC. Et vous, Ludivine Fernandez, vous êtes éducatrice, donc, à l'Institut Thérapeutique Éducatif Pédagogique de Lourdes. C'est quoi ce projet Passage, la musique et un institut?
2: Ce projet a été lancé grâce aux jeunes, je vais être honnête avec vous, qui nous ont poussé, nous professionnels, à nous questionner sur l'importance que peuvent avoir les jeunes à écouter du rap, à se rapprocher un petit peu des artistes, à émerger un petit peu des choses qui se véhiculent chez eux, de leur passé, leur expérience de vie. Voilà pourquoi j'ai sollicité la GESP. Je me suis mise en relation avec Pierre dans le cadre d'une convention partenariale pour pouvoir proposer et permettre aux jeunes de s'exprimer à travers effectivement leur passage à l'acte de façon positive et pouvoir leur permettre de s'exprimer autour d'un atelier d'écriture avec le groupe Militants, que je remercie aussi énormément pour leur travail fourni. Le but de ce projet, c'est qu'effectivement chaque jeune, donc Kylian, Kyle et Olivier, puissent exprimer leurs émotions à travers la thématique du passé, présent, futur, à travers un texte et une composition de leur plaisir, en fait, de s'exprimer à travers l'écriture et le rap.
3: Ce qui m'a séduit dans ce projet, c'est le titre « Passage à l'acte ». C'est un projet qui rentre dans les ce qu'on appelle les dispositifs culture santé. Et « Passage à l'acte », c'est-à-dire de faire en sorte que chacun peut être un créateur. On passe à l'acte de création, on retourne un acte qui peut être négatif envers soi-même ou envers les autres, en un acte positif qui est l'acte de création.
1: Ce numéro de 180 secondes a été réalisé par Radio Présence Lourdes-Pyrénées pour l'Assemblée régionale des radios associatives dans le cadre d'un partenariat avec la région Occitanie-Pyrénées-Méditerranée.
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4: N'ayez crainte, sachez que selon les préceptes...
5: Nous sommes au Festival Maru à Montpellier, en compagnie de Carmen Cicletta, une des 11 compagnies de théâtre, de danse et de cirque de cette deuxième édition. Anaïs Moreau, de la CEMEA Montpellier, nous en dit plus sur ce jeune festival où tout est gratuit et solidaire.
6: L'idée est née de la Fédération régionale des arts de rue en Occitanie, sur le modèle d'un festival qui existait déjà du côté de Toulouse, Tout un monde. On s'est dit que ce serait chouette d'avoir un festival analogue du côté de Montpellier avec des compagnies de la région pour promouvoir leur forme et faire venir un public de programmateurs pour qu'ils puissent vendre leur forme à l'issue du festival.
5: Co-organisateur du festival, la CEMEA est une association d'éducation populaire tremplin d'un empowerment culturel, comme transformer son parking en lieu de spectacle où artistes et publics se côtoient dans un lieu ouvert et vivant.
6: Alors les CEMEA dans ce festival viennent enrichir finalement la proposition artistique puisqu'ils proposent d'aider à la mobilisation des publics, de monter des ateliers cuisine collective. Ils permettent aussi de mettre en place des ateliers de médiation culturelle autour des spectacles programmés. Donc finalement ils apportent une dimension sociale au festival.
5: Les attentes du public, c'est du spectacle populaire, gratuit et sans réservation. Une façon différente d'aborder une œuvre d'art en toute liberté.
6: C'est une forme unique de liaison à l'artiste, puisque chaque représentation est vraiment très différente selon un collectif, et aussi un miroir sociétal, c'est-à-dire qu'on va zoomer sur des choses qui nous arrivent, qui peuvent être à la fois ubuesques, révoltantes. C'est un miroir de la société, le théâtre.
5: Le festival Maru fédère son public autour de la rencontre et du vivre ensemble.
7: Je ressens qu'en ce moment, on est dans un monde qui est sacrément brassé, sacrément problématique et il y a beaucoup de violence. On essaie d'être ensemble, c'est basique. Moi, ça m'a fait du bien.
5: Les arts de la rue replacent la fête au centre de la cité comme une urgence à vivre, à s'éclater. Comme la Compagnie de la Soif qui célèbre la fête par la danse et jusqu'à la transe.
8: Volume 54, je voulais parler de la fête et interroger ceux qui choisissent de faire la fête et surtout ceux qui choisissent de faire la fête jusqu'au bout.
5: Ce numéro de 180 secondes a été réalisé par la radio L'Écho pour l'Assemblée régionale des radios associatives et dans le cadre d'un partenariat avec la région Occitanie-Pyrénées-Méditerranée.

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On n'en est pas encore là, mais c'est imminent.

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2: Et bonjour, bonjour, bonjour, bienvenue à toi, toi, toi, toi, toi, qui passe par là dans ce Kikaliente, épisode 35 de la 8e saison. Ça y est, c'est parti, hein, c'est bientôt la fin de cette 8e saison pour entamer une 9e encore à vos côtés et ça fait énormément plaisir. Alors ce soir, c'est une émission encore en live avant de nouveau les congés et de belles surprises avec ma voix off, Jérémy, que je salue. On va parler de nombreux artistes ce soir et de nombreux albums, notamment certains en exclusivité. C'est maintenant, installez-vous confortablement, ça commence.
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2: Et c'est avec un très très très très grand que l'on commence cette émission, que l'on ouvre ce Kikaliente Strenja Miller. Et je vous emmène directement maintenant en Jamaïque et au soleil de la Jamaïque. À une époque de bruit constant, Strenja Miller, né Desmond Anthony Miller, qu'on big up, demeure une voix puissante avec des textes conscients et percutants. Le 25 avril, il marque une étape clé dans son parcours musical avec la sortie de son nouvel album de 15 titres, Awake. Réveillez-vous, l'artiste est derrière le son. Pour Desmond Anthony Miller, aka Strenja Miller, la musique n'est pas seulement une carrière, il s'agit d'une vocation, d'une passion, issue d'un riche héritage de sons et de récits. Strenja Miller s'est forgé une réputation en mêlant énergie brute et authentique du roots reggae à des mélodies contemporaines qui résonnent au-delà des frontières. Son nom de scène reflète sa vision unique, un étranger dans ce monde et un artisan dévoué à l'extraordinaire. À propos de ce nouvel album Awake, qui est sorti donc là, il y a quelques jours, c'est bien plus qu'une succession de 15 titres. C'est un manifeste sonore à écouter du premier jusqu'au 15e, sans en sauter un seul, parce qu'il raconte une histoire. Après une période de profonde réflexion et d'évolution créative, Strenja Miller livre un projet qui invite à voir le monde avec un regard neuf. Être éveillé, Awake, c'est être pleinement présent, explique Miller. Cet album parle du moment où l'on cesse de rêver pour commencer à vivre sa vérité. La vérité appartient à tout le monde et il parle de la vibration que nous envoyons dans l'univers. Chacun a sa propre vibration. L'album Awake est le fruit de nombreuses collaborations, notamment avec Zion High, Sound, Rough Stereo Sound System, Lion Redeem, Redeems, Afro-Caf, avec un K, Studio Vals Zen, Digital Cut, Guiding Star Sound, qu'on salue, et ou encore Ja Colors Production, sa propre production. Il a également produit ses propres rythmes via son label indépendant Through Move International, Through Move Records, True Move Records. La thématique, c'est la conscience spirituelle et sociale, résilience et pouvoir de la réalisation de soi. Se réaliser soi-même, c'est s'accomplir. Univers sonore avec une fusion fluide de basses profondes, de sonorités organiques avec de la voix évocatrice, bien sûr, cette signature vocale qu'il a particulière. Son objectif, éveiller l'esprit tout en faisant bouger les corps. C'est avec Awake, Strenja Miller, qui nous affirme sa place parmi les artistes reggae modernes, engagés en restant fidèles à ses racines, tout en explorant Ses craintes, sans crainte, de nouveaux territoires sonores. Desmond Anthony Miller s'assure que sa musique reste intemporelle, consciente et surtout profondément spirituelle. Et elle l'est. On s'écoute Reggae Music, Selassie Eye et surprise juste derrière un dub plate spécial Kikaliente avec le titre Coconut Chalice. C'est maintenant. Bienvenue à vous tous.
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Music is the best music et on partage à volonté. Merci Fabienne. C'est là, c'est aïe.

0: partage tous les mardis soirs dans Kikaliente. Ja Rastafari, Strange Miller nous chante Selassie I, the first. Bienvenue dans Kikaliente.
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0: Je suis très heureuse de vous partager ce titre. Coconut Chalice.
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0: Et donc, c'est Jérémy qui répond à la question de Fabienne sur le chat pour connaître les horaires de Kikaliente tous les mardis, 21h-23h. Et même quand je suis pas là, on respecte le timing. Et on salue tous les auditeurs de RGB qui nous écoutent aussi sur le sud de Brive et bien sûr tous les auditeurs qui nous écoutent sur Internet, un petit peu partout au Canada, au Québec. On vous salue, hein, Tabernac. Et aussi tous ceux qui nous écoutent, bien entendu, dans les pays ibériques et aux Caraïbes. On enchaîne maintenant en parlant de Caraïbes avec Shaggy, hein, qui sort son nouvel album Loterie, le nouvel album de Shaggy qui incarne une philosophie qui a guidé toute sa carrière, hein, misé sur soi-même, hein, comme le disait Strenja Miller. Allez écouter son album de 15 titres, hein, il est disponible sur toutes les plateformes. En ce qui concerne celui de Shaggy, il arrive là le 15 mai, donc c'est en exclusivité qu'on en parle ce soir dans Kikaliente. Depuis, hein, plus de 30 ans, cet état d'esprit qu'il a audacieux, hein, lui a permis de prendre des risques créatifs et de bâtir une carrière internationale unique avec cet opus de 13 titres majoritairement autoproduits avec son complice Shane Hoosong. Shaggy réaffirme son statut de roi de la musique hybride qui mélange reggae, dancehall, pop et R&B. Et ça ne s'arrêtera pas, hein, le mélange, la mixité, c'est l'avenir, tout le monde vous le dira. C'est Shaggy donc qui refuse les cases, il n'est pas le seul, hein. Dès le début de sa carrière, son approche éclectique a été critiqué, hein, mais c'est justement cette liberté qui a forgé sa longévité. Loterie en est la preuve, des collaborations variées avec Jérémy, R&B sur le titre éponyme avec Akon et Aidonia que vous connaissez sur Boom Body, en passant par Robin Tick et Sting, des hommages, une relecture reggae de Ain't No Sunshine de Bill Withers ou Tillowin, clin d'œil au producteur dancehall Henry Junjo Lowe. C'est un pont entre les générations également, hein, puisque l'album rassemble des talents émergents comme 450 ou Noah Poa, donc 450 et Noah Poa, et des artistes confirmés tels que Anthony Hamilton ou encore Beres Hammond que on ne présente plus. C'est un exemple marquant, hein, cet album, ou ce titre tout simplement, Boom Body, un titre mi-tempo aux accents nostalgiques qui a dépassé déjà les 10 millions de streams fin 2025. Des thèmes universels et personnels dont il s'est inspiré, la résilience avec le titre God Is Amazing, premier morceau de l'album, qui célèbre la foi et la confiance en soi, des valeurs centrales pour Shaggy et des valeurs centrales bien sûr pour tout le monde, hein, l'humour et l'autodérision, et aussi un hommage au dancehall avec Dancehall Nice. C'est un succès bien sûr qui se renouvelle, hein, avec cet album Loterie. Shaggy prouve qu'il maîtrise l'art de réinventer les classiques tout en restant fidèle à son identité. Le single Tillowin a même atteint le top 40 du classement rythmique radio de Billboard fin 2025. L'album est une célébration de sa capacité à unir les publics et à défier les attentes sans jamais sacrifier son authenticité. On aime Loterie, et bien plus qu'un album, c'est le reflet d'une carrière construite sur l'audace, l'hybridité et la confiance en soi. À travers des rythmes entraînants et des collaborations éclectiques, Shaggy rappelle qu'il est toujours possible de gagner son pari, celui de rester fidèle à sa vision, tout en séduisant un public mondial. On l'a découvert avec le titre.
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0: Ouais, c'est le soleil de votre mardi soir. Kikaliente Reggae Show avec la voix off. Du coup, on s'écoute. Ça commence derrière moi. Tillowin feat Sting, top 40 Billboard rythmique, je viens de le dire. Dancehall Nice feat Beres Hammond et Dexa Daps. Et Looking Lovely feat Robin Tick. Ça, c'est le quart d'heure qui suit. À suivre, DJ EJ. Pour ceux qui le connaissent déjà, patience.

0: L'album de Shaggy, Loterie, sortira le 15 mai. Patience, encore quelques jours. Allez, on enchaîne sur un artiste particulier que j'ai beaucoup aimé, Deji Eji.
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0: Et on continue comme promis avec Highlight Music pour le label. C'est Highlight Music pour le label donc et Endless Smile Records qui nous parle de Deji Eji et de son nouvel opus Endless Smile 2. Eh oui, l'alchimiste du sample, Deji Eji revient avec ses premiers amours à son 11e album Endless Smile 2. Un projet de 16 titres créé comme un hommage à son album phare Endless Smile, le 1, sorti en 2015, il y a 11 ans, sur lequel on retrouvait ses titres emblématiques Qu'un Betty et qu'attendez-vous de moi. Jérôme, donc Combig Up alias Deji Eji, a commencé à collectionner des vinyles et mixer dès l'adolescence. Il découvre le rap avec de la soul à l'âge de 11-12 ans, puis il se tourne vers la production et le sampling à Saint-Malo. Il s'est rapidement orienté vers l'abstract hip-hop, inspiré par des figures comme DJ Shadow ou DJ Dilla. Deji Eji, prononcé D-J-E-J, est un producteur, beatmaker et digger français, actif depuis le début des années 2000, spécialisé dans le sampling et donc cet abstract hip-hop aux influences variées, soul, funk, afrobeat, samba ou encore chansons françaises. Il lance le projet Deji Eji vers 2005 après plusieurs années d'activité dans le rap comme DJ. Et il se construit peu à peu une discographie riche qui mêle albums solo et collaborations et EP. Endless Smile 1, sorti en mai 2015, est né d'une envie de retour à l'essentiel. Endless Smile 2, qui contient également 16 titres, privilégie les compositions instrumentales agrémentées de samples habillés de ces textures organiques inspirées des années 70 comme on aime. L'album développe une atmosphère chaleureuse et solaire, traversée par une mélancolie caractéristique de l'univers de Deji Eji. 8 titres font moins de 3 minutes et j'aurais tendance à dire que le plaisir est trop court. Ça a été vraiment dur de sélectionner 3 titres parmi les 16, mais j'espère que ma sélection vous plaira. On s'écoute The Last Opening, Ain't Going Down, Si Rien Ne Va, et le petit bonus, Savoir Danser, parce que je ne pouvais pas en mettre que 3, sachant que, comme je vous le disais, certains font moins de 3 minutes. C'est un petit peu le format qu'on fait maintenant dans les radios. Nous, quand on prépare une émission, c'est un petit peu dérangeant parce que du coup, certaines fois, les émissions sont trop courtes. Et comme vous le voyez, dans les aléas du direct, des fois, on mange des jingles et des fois, on a encore un petit peu de temps pour se permettre un titre supplémentaire. Du coup, on terminera ce focus avec le titre Savoir Danser, que je suis bien contente d'avoir pu glisser. Allez, je vous laisse découvrir Deji Eji si vous ne le connaissez pas. Allez, tout de suite le découvrir sur les plateformes, bien sûr, après Kikaliente, après 23h. Soit vous restez sur votre radio préférée, soit vous allez découvrir un petit peu plus en profondeur tous les albums dont je vous parle ce soir. Pour l'heure, Deji Eji, découverte Kikaliente.
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Et vous avez pu le constater, hein, j'ai fait une queue de cheval. Il fait très chaud dans les studios. Ça ne fait que commencer. Préparez-vous à un été chaud bouillant. Chaud bouillant, comme ce qui arrive là.

Il est revenu de J.E.J. avec son album Endless Smile 2, 11 ans après le premier, et qu'est-ce que ça fait du bien. Et non, il ne nous laisse pas tomber. Et comme le dirait Jérémy, ma voix off, on peut prendre du plaisir en 3 minutes. Hein. Mais ça reste court quand même, trop court. Heureusement que cet album compte 16 titres. Je vous invite à aller le découvrir sur toutes les plateformes d'écoute légales. Vous êtes actuellement dans votre voiture, vous êtes connecté sur votre radio préférée. Restez-y, c'est qui ?

0: Et sur ce titre qui me fait penser à la cinquième compagnie, je pourrais pas vous dire pourquoi, certainement les sifflottements. On salue la Réunion qui vient d'arriver, on salue Charles Ezis qui est un fidèle auditeur de Kikaliente et qui nous donne rendez-vous tous les mardis soirs, quasiment, un fidèle auditeur qu'on salue. On salue également tous ceux qui nous écoutent depuis la Réunion. Et je pense à Angélique, à qui je fais un gros big up, à son mari et à toute sa famille.
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0: C'était le focus sur l'album Endless Smile 2 qui vient de sortir de DJ EJ. Et si vous aimez les sonorités orientales, restez avec nous. Donc, Kikalien Descartes en deuxième heure, on découvre l'album de Bakir Marseille.
1: Quelle est votre option, la danse du ventre ou le Darli Dada? Faut le dire la dada d'ailleurs. 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
2: Voilà, c'est ça.
1: C'est-à-dire la danse.
3: 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Et maintenant, dans le Kikaliente Reggae Show, on termine l'heure sur un tout autre rythme. Voici la spéciale rap.
0: Alors, comme toutes les semaines, hein, je vous dirais, on a fait un single, voici la spéciale rap, mais des fois, on dérive un petit peu dans les styles, hein, puisque comme je vous le disais en début de ce Kikaliente, plus on mélange les styles et plus on va vers l'avenir du monde. Donc, personne ne rentrera plus jamais dans une seule case, puisqu'il y aura, comme le Rubik's Cube, plusieurs cases dans une seule case. Voilà, et tout le monde ira bien. On parle maintenant de Au Cube. Ben, ça tombe bien, on parle de cases. C'est un artiste représenté par Do It, qu'on salue, qui nous propose son nouvel album, son nouvel opus No Love Lost. Aucun amour n'est perdu. L'épicentre d'un groove planétaire. C'est un compositeur à la croisée des mondes, hein, puisqu'il est né au Gabon et il est établi au Luxembourg depuis une dizaine d'années. Au Cube, H-O-K-U-B-E, est un architecte sonore dont le parcours se lit comme un carnet de voyage musical. Compositeur et DJ autodidacte, il a su bâtir un univers singulier où la chaleur du jazz et de la soul rencontre la précision chirurgicale du hip-hop. Les ondes parisiennes, le mélotron aux institutions luxembourgeoises, la rotonde, il s'est imposé comme une figure incontournable de la scène européenne. Son expertise dépasse largement le cadre des clubs, hein, puisqu'il est créateur reconnu pour l'image. Il a signé des compositions pour des documentaires primés à Cannes, à Uppsala, qu'il collabore au Japon ou avec le rappeur Ish Shankar. Sa quête reste la même, une recherche constante d'authenticité et de connexions humaines à travers le rythme. No Love Lost, c'est un album collaboratif somptueux. Il est sorti le 20 mars. C'est un album qui marque l'apogée de la maturité artistique d'Ocube. Ce projet d'envergure composé de 15 titres se déploie comme un pont transatlantique où les textures organiques et les rythmiques percutantes servent d'écrin à un casting international de haut vol. On y retrouve notamment le single phare It's Yours que vous entendez commencer derrière moi. La véritable démonstration de force tranquille réunissant le prodige français Benjamin Epps et le talentueux Ruben Vincent de Rock Nation. Entre mélancolie et introspective et énergie solaire, l'album témoigne d'une philosophie du partage où l'expérience technique s'efface. L'exigence aussi s'efface devant l'émotion pure. Il est disponible en digital et en version vinyle limitée. No Love Lost confirme définitivement le rayonnement d'Ocube sur la scène internationale du hip-hop contemporain. It's Yours, ça a commencé donc derrière moi, à suivre OTB, Fit Destiny, Flex Boy et Shani Baby. Et on finira ce focus avec le titre Keep Living, Zek, Enik et Lalo.

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0: Et comme d'habitude, en début de deuxième heure, on parle de qui ? On parle des femmes et on met en avant au moins une femme parmi les 8 artistes dont on parle tous les mardis dans Kikaliente. Hein, tous les artistes qu'on met en lumière, il faut bien quand même une place pour une femme parmi ces 8 focus. Et ce mardi, j'aurais voulu vous parler de Louisa et de son nouvel album hein, avec Chapter 2 Records, mais c'est remis à plus tard. Donc, je vous parle du nouvel album Hope de Angélique Kidjo et je salue la prod pour sa réactivité. Angélique Kidjo donc qui fait une vie en musique hein, entre héritage et espoir. Elle est originaire de Ouida au Bénin. Angélique Kidjo grandit bercée par les rythmes des nuits animées que son père et ses frères lui font découvrir en cachette. Dès son plus jeune âge, elle monte sur scène avant de quitter son pays natal pour Paris, poussée par l'envie de liberté et de nécessité de fuir un régime dictatorial. Son premier album, Pretty, marque ses débuts, hein, mais c'est Logozo, sorti en 1991, qui la propulse sur la scène internationale. Entre hommage à Mariam Makeba et collaboration avec des figures du jazz, sa carrière prend son envol. Installée à New York, elle devient ambassadrice de bonne volonté pour l'UNICEF et partage la scène avec des artistes de renom tels que Alicia Keys à Carlos Santana en passant par Peter Gabriel. Aujourd'hui avec Hope, elle signe son 20e album. Angélique Kidjo célèbre la diversité linguistique et culturelle mêlant anglais, français, zoulou, lingala et haoussa. Cet opus riche de collaborations avec Burna Boy, Dadju, Aya Star ou encore Pharrell Williams est un vibrant hommage à la joie, à l'amour et à l'espoir. Une lumière dans un monde souvent sombre, surtout en ce moment, et on en a besoin d'espoir. Hope, c'est ce que veut dire le titre de cet album. Un album né de l'épreuve et de la résilience. L'idée de Hope, il germe à partir d'un exercice introspectif. Une amie lui demande de se définir en 3 mots. Puis, une collaboration avec une productrice zimbabwéenne, déjà partenaire sur Moderne Nature, s'amorce à Paris. Mais c'est le décès de sa maman, de sa mère, qui marque un tournant plongeant. Angélique Kidjo, dans une pause forcée de ce moment de deuil et de réflexion, naît un album de 16 titres dédié à celle qui l'a toujours accompagnée. Pour elle, l'espoir est une nécessité. Comment se lever chaque matin, traverser une journée ou vivre une vie sans mourir, sans nourrir cet espoir qui nous habite. Une musique sans frontières, puisque à 60 ans, Angélique Kidjo refuse les étiquettes hein, et les cloisonnements. Sa musique, comme elle, est libre. Elle unit les générations, collaborant aussi bien avec des stars montantes comme Aya Star ou Davido, qu'avec des artistes établis comme Florent Pagny, dont elle admire la voix. Après 40 ans de carrière, le doute reste un moteur essentiel de sa création. Le doute fait partie intégrante du processus créatif, nous confie-t-elle. On s'écoute Aye, Khan, Malaika et Bando.

0: avec Kidjo feat. Pharrell Williams et Quavo sur ce titre Bandeau. On termine ce focus donc sur le nouvel album Hope de Angélique Kidjo, disponible sur toutes les plateformes et à découvrir en urgence. On enchaîne maintenant avec Lorient. Restez avec nous.
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0: Et on continue, on enchaîne maintenant sur ces rythmes cubains. On va partir vers Lorient avec Bakir Marseille, B-A-K-I-R. Bakir Marseille sur les réseaux sociaux, hein, si vous voulez le trouver. On parle de son nouvel album Al Alba, le nouveau projet de Bakir qui s'inscrit dans une démarche musicale singulière, hein, portée par 3 années de collaboration entre ses membres, également impliqués au sein du collectif Baklawa Music. Bakir développe un langage hybride où se croisent structures rythmiques et lignes mélodiques issues de différents répertoires, articulés autour d'un équilibre entre instruments acoustiques et dispositifs électroniques. Gambri, Karkabous et Bendir y côtoient guitare, violon, saxophone et boîte à rythme et synthétiseur, dessinant ainsi une matière sonore vivante, à la fois organique et transformée. L'univers du groupe puise notamment dans l'héritage de Nas El Gwan et dans les formats guana, envisagés comme des ressources à interpréter plutôt que comme des références figées. Ces influences nourrissent une écriture fondée sur la répétition, les cycles et les variations où les motifs circulent et se transforment au fil du temps. Avec Al Alba, sorti le 24 avril sur le label marseillais Gros Œuvre Records Baklawa Music, le groupe propose un premier EP pensé comme un pays, un passage, un moment suspendu entre l'obscurité et la clarté. Ce disque se déploie comme un récit continu, traversé par des voix et des situations qui se répondent, mettant en tension différents points de vue. Le résultat est une musique en tension, tournée vers le corps autant que vers l'écoute, où l'énergie collective devient centrale. Ils seront tous les trois au festival d'Aurillac du 19 au 22 août. C'est à ne pas loupé. On s'écoute 2 titres dont le premier fait plus de 5 minutes. Vous comprendrez pourquoi. Printemps et Mouja. Et on salue bien sûr les 3 membres de ce groupe Bakir. Et on salue aussi les 7 titres de cet album Al Alba à découvrir sur toutes les plateformes. Printemps, c'est maintenant.
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Al-Alba, qui veut dire l'aube en arabe. Et on dit choukran, Bakir, Marseille.

Et comme le dit Anne, pour ceux qui n'aiment pas le couscous, il y a aussi le tagine. Un bon tagine aux abricots et aux pruneaux, là, avec des amandes. Je divague. Bakir est le titre printemps actuellement dans Kikaliente. Et ça donne envie de Sahara, de soleil et de sable chaud. Merci. Et on rappelle que le trio sera au festival d'Aurillac du 19 au 22 août prochain.

0: bon appétit à ceux qui sont à table. 22h23 sur les ondes.
1: 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Ciao tutti.
0: Ciao tutti. Et c'est sûr qu'à Marseille, ils ont de quoi faire. On s'écoute le deuxième titre, Mouja.
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0: Et vous l'aurez compris, la mer et Marseille en fil rouge. Chouf, chouf, l'album El Al Alba. Un album de 7 titres sorti tout récemment. Il est disponible sur toutes les plateformes. Allez checker ça.
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0: Eh ouais, quand c'est le mardi matin, on a tout de suite le sourire, hein, parce qu'on sait que le mardi soir, c'est Tricaliente, et de 21h à 23h, on passe tous ensemble un très très bon moment. Oui, je te vois là, toi, sourire parce que tu passes un bon moment, eh bien tant mieux, on est là pour ça. On démarre le 7e focus avec le Free and Easy Redeem EP de Paul Lupa et de Batrix, qui nous offre une création audacieuse et unifiée, où 4 artistes aux univers distincts se retrouvent sur la même base rythmique, enregistrée par les musiciens live de Gentleman au Planet Earth Studio à Berlin. Ce projet allie instrumentation organique et une énergie reggae à la fois détendue et entraînante pour un résultat à la fois cohésif et varié. Et on salue, on big up Gentleman, que j'arrive à le dire. Allez, une base rythmique chaleureuse et intemporelle, c'est le Redeem, cette base instrumentale commune qui est le cœur de cette EP de 4 titres, et il se distingue par des sonorités organiques, des instruments live qui apportent une chaleur et une authenticité rare. Et c'est rare aussi, hein, qu'on fasse des One Redeem dans Tricaliente. Des sonorités donc organiques qui apportent donc cette authenticité, mais un groove également envoûtant entre douceur et énergie. Il sert de toile de fond aux 4 artistes qui leur permet d'exprimer leur singularité tout en restant connectés à l'esprit reggae. Et c'était un petit peu le but de vous faire découvrir cet opus, cette unité dans la diversité qui fait la force de ce projet. 4 voix, 4 univers. Chaque artiste apporte sa touche personnelle en explorant des thèmes universels comme l'amour, la résilience, la spiritualité et la pleine conscience. Turbulence, qu'on va s'écouter avec I'll Be Loving You, un hymne à l'amour inconditionnel. Turbulence, avec sa voix puissante et reconnaissable, exprime une dévotion qui transcende les épreuves et les séparations. Le message clé, l'amour comme force intemporelle, capable de résister aux aléas de la vie. Zoé Maza, et le titre Tomorrow, c'est une ode à la résilience avec une performance soulful et envoûtante. Elle mêle des textures dub profondes à un message d'espoir et de renouveau. À retenir, hein, sa voix chaude et apaisante porte une énergie positive comme une invitation à avancer malgré les obstacles. Schwartzpol et Peter Schlokes sur No Word Tag, qu'on n'écoutera pas. C'est une réflexion urbaine. Ces deux artistes allemands offrent une perspective méditative et ancrée dans le quotidien, inspirée par leurs observations entre Dortmund et Berlin. Ce titre-là, je vous le laisse le découvrir sur les plateformes. Torche, lui, qui finira ce focus, non, on n'est pas dans un ficus non plus, on laisse les arbres là où ils sont. Torche, Jah is my guide, une dimension spirituelle, hein, puisque Torche est un artiste jamaïcain qui clôt cette EP avec une chanson centrée sur la foi, la persévérance et la force intérieure, qui était un petit peu, voire beaucoup, le fil rouge de cet album. Alors, cet album rappelle que la croyance et l'amour, hein, sont des guides essentiels pour surmonter les épreuves. Et malgré la diversité des styles et des messages, l'EP forme un tout harmonieux, des thèmes universels, l'amour, l'espoir, la pleine conscience et la spiritualité qui traverse chaque morceau en créant une cohérence émotionnelle avec ce groove fédérateur. Le Redeem agit comme un fil conducteur qui relie 4 titres et offre une expérience d'écoute fluide et immersive. Vous allez kiffer. On s'écoute du coup Turbulence, Zoé Maza et bien sûr Torche. C'est maintenant dans Tricaliente.

0: Et tandis qu'on savoure la voix de Zoé Maza, on a la douceur du miel sur les brochettes de Anne.
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Vous l'aurez compris, on termine ce focus avec l'artiste Torch. Et vous l'aurez compris aussi, hein, ce sont les prémices du quart d'heure dub qui arrivent juste après ça pour clôturer ce Kikaliente 35e épisode de la 8e saison. Et moi, pendant ce temps-là, je vais faire le souhait qu'on m'offre plein d'éventails. Ouais, mon anniversaire, c'est bientôt. J'ai le droit de demander des cadeaux.

0: tandis que je me fabrique un éventail avec tous les papiers qui m'ont servi à faire l'émission de ce soir. Anna se moque de moi et Charles m'envoie des fleurs depuis la réunion.
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0: Et il faut dire, pour répondre à Anne, il faut dire que oui, il fait chaud dans les studios. Alors déjà, il fait assez chaud dehors, même si les orages ont rafraîchi un peu l'atmosphère. La lune, c'est dire le contraire. Il fait très très chaud ici en Corrèze et c'est pas mon petit papier qui va me rafraîchir au milieu de toutes ces machines qui apportent encore plus de chaleur. Et il ferait froid, on se plaindrait aussi. Allez, on va se réjouir maintenant puisque c'est le quart d'heure dub avec I Respect et l'EP Lost in Dub. C'est sur Dubshot Records et c'est sorti il y a 4 jours, le 24 avril. Il est disponible déjà sur toutes les plateformes, bien sûr. Allez le découvrir, Lost in Dub d'I Respect et le EP Dub de 5 titres magistralement conçus qui rend hommage aux racines du reggae tout en repoussant ses frontières sonores vers une dimension immersive et inédite. Bâti sur des lignes de basse profondes, une batterie imprégnée d'écho et une production experte, le projet introduit une touche raffinée d'instruments aériens qui se fondent dans le mix avec précision, créant une sensation de mouvement, de profondeur et de découverte. Chaque morceau se déploie comme un voyage où les délais s'étirent à l'infini, les réverbérations insufflent la vie au silence et les mélodies surgissent comme une pensée fugace.

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On s'écoute We Want Me Dub, mais Gustas Dub, vous comprendrez pourquoi, et Dangerous Dub. Voilà, c'est le dernier quart d'heure de ce qui caliente en live, le dernier mardi d'avril aussi, hein, et la semaine prochaine, nous ferons officiellement notre entrée dans la saison chaude, si elle n'a pas déjà commencé, hein, mardi prochain, et celui d'après, je ne serai pas là, et ce sera Jérémy, ma voix off, qui mènera la barque pour moi. Je serai de retour avec vous ici en live le 19 mai, toute reposée ou pas. Et je vous embrasse bien fort. En attendant, kiffez vos vies et nous, on va kiffer le quart d'heure dub. Je vous dis ciao, ciao, ciao, tout à l'heure, juste après ça.

une émission avec des artistes de la nouvelle génération qui s'inspirent de choses des anciennes générations. On pense à des J.E.J. qui s'est inspiré des films des années 60. On pense à I Respect qui s'inspire du grandissime Manu Chao pour ce titre. On aime les inspirations anciennes pour faire de choses nouvelles. C'est ça l'avenir. Merci. Et ça me fait penser à Kozik, dont on a parlé dernièrement dans Kikaliente, qui sort son album Une bouteille à la mer le 12 juin. Il sortira sur toutes les plateformes. On aura l'occasion d'en reparler. Kozik, génération Z, nouvelle génération qui arrive, qui pousse fort les portes, et ils ont bien raison. Mélanger, mixité, avenir, durabilité.

Et comme le dit Anne, et tu as bien raison Anne, mission, transmission, voilà. On est là pour transmettre à ceux qui arrivent, on est là pour transmettre à ceux qui tiendront la barre quand nous, nous serons plus là pour la tenir. On met beaucoup, beaucoup, beaucoup d'espoir en cette nouvelle génération. Et vive la planète!

Bruce Dub, I Respect et Dove Beer. Est-ce que ce titre est un clin d'œil à la sortie du film de Michael Jackson? On peut toujours se poser la question. Et comme le dirait mon fidèle acolyte, on peut toujours faire des liens partout.

0: Et on met sur pause pour vous dire que la semaine prochaine, donc, vous avez rendez-vous pour la spéciale single avec ma voix off, Jérémy. Je vous ai concocté une spéciale single aux petits oignons avec tout ce qui est sorti là ce mois-ci. Vous donnez rendez-vous donc mardi prochain, 21h-23h pour le Kikaliente, le premier mardi du mois, spéciale single. Et le mardi d'après, ce sera un best-of. Pour l'heure, je vous embrasse tous très très très très fort. Merci encore pour votre fidélité. Merci Anne, merci tous ceux qui sont passés sur le chat, hein, je ne vais pas tous les nommer. Merci à ceux qui m'ont envoyé des messages comme d'habitude tout le long de l'émission. Je vous embrasse bien bien fort. Ciao, ciao, ciao.
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